voulez connaître les trésors de Napoléon ? Ils sont immenses, il est vrai. Mais ils sont exposés au grand jour. Les bassins d'Anvers et de Flessing. Les ouvrages maritimes de Dunkerque, du Havre, de Nice, de Venise. Les routes d'Anvers à Amsterdam, de Mayence à Metz, de Bordeaux à Bayonne. Les passages du Simplon, du Mont-Cenis, du Mont-Genève. Les ponts d'Iéna et d'Austerlitz. Le canal du Rhin au Rhône, de l'Escaut à la Somme, celui de la Rance à la Vilaine, celui de Pali, celui du Rhin. Les 1000 églises restaurées, les établissements d'industrie, la construction du Louvre, de la Banque de France, du canal de l'Ourcq, le code civil, la réparation et l'embellissement des palais de France et d'Italie, les 60 millions des diamants de la couronne, voilà le véritable trésor de Napoléon.

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0: Bonjour à tous, il est mercredi, bienvenue sur les ondes de Rodrigue FM pour votre émission matinale L'Éveil Rodrigue. L'équipe qui vous accompagne ce matin jusqu'à 7h, nous avons Franck Meunier à la technique, Pascaline Alain comme assistante à la production, c'est Rosie avec vous au micro et à la rédaction nous accueillons Henri Noël, Pierre-Louis. Henri Noël est là pour les titres du journal. Bien sûr, nous allons débuter avec les titres du journal de 6h. Bonjour à vous, Henri.
1: Bonjour, Rosie.
0: Henri, on vous écoute pour les titres qui seront développés à 6h.

0: Voilà, monsieur, bonjour et merci d'être des nôtres en ce mercredi matin. Voyons donc les titres qui vous seront développés dans le Grand Journal à partir de 6h sur nos ondes. À l'Assemblée régionale hier, près de 200 projets réalisés au cours de la dernière année financière et plus de 65% du budget d'investissement 2025-2026 engagé et 19 coupures de courant recensées durant le mois de juillet. Les réponses fournies par le chef commissaire à des interpellations lui étant adressées. Toujours à l'Assemblée régionale, sur les 33 questions inscrites à l'ordre du jour, 12 ont obtenu des réponses lors de la séance. Les Rodrigues Regional Assembly Market Regulations 2026 également présentées. Transition énergétique, le Central Electricity Board lance le Solar Photovoltaic Scheme 2026 pour les ménages. Une aide financière allant jusqu'à 75 000 roupies est accordée par le gouvernement pour l'acquisition de panneaux solaires destinés à la production d'électricité. Et puis Sécurité à Rodrigues relance de l'Inquiry Panel de la police pour débloquer les dossiers en suspens. Près de 3000 enquêtes non résolues depuis 2022. Voilà donc pour ces titres. Je vous donne rendez-vous pour le Grand Journal. Et bien sûr, ce sera à suivre à partir de 6h sur nos ondes. D'ici là, très bon réveil à tous. Je vous laisse en compagnie de Rosie pour un réveil tout en douceur à l'écoute de votre matinale. Lévé Rodrigues.
1: Merci à vous Henri, on vous souhaite une belle matinée. On vous retrouve à 6h.
0: Merci à vous de même Rosie.
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0: Et les nouvelles du temps, direction la station météorologique de Vaquois pour retrouver ce matin le météorologue, monsieur Mounir Chamtali. Monsieur Chamtali, bonjour.
1: Oui, bonjour, bonjour à tous.
0: Alors monsieur Chamtali, en ce mercredi, comment les temps ont été? Laure Rodrigue, un petit peu nouvelle aussi, de Fort Hull, du vent, tout cela qui ne finit à partir hier.
1: Et c'est donc l'avertissement, il finit terminé hier à 10h le matin. Mais sinon ça, aujourd'hui, pour le temps même, donc de la manière qui peut venir du secteur Est, qui peut traverser l'île de temps en temps. Donc pour aujourd'hui, ce sera plutôt, donc pendant certains moments, quand nous prenons le soleil aussi, mais les temps sont manières les traverser, donc occasionnellement, nous capables d'atteindre un petit appui aussi entre ça. Et en termes de température, pour aujourd'hui, c'est la maximale qui peut supérieure à la moyenne, pour environ 2 degrés Celsius, qui peut varier entre 25 et 27 degrés Celsius, la minimale pour entre 19 et 21 degrés Celsius. Et sinon, ça, on a un anticyclone qui va évoluer au sud-est des Mascareilles. Et donc, ça va faire un étang venteux sur l'île. Donc, un vent qui peut souffler du secteur est de 25 à 35 km/h, avec une rafale qui est capable d'atteindre les 70 km/h dans certains endroits de l'île. Donc, les conseillers peuvent être prudents.

0: de manœuvre en hauteur et aussi sur la route en raison de le vent de travers. Sinon ça, du côté de la mer, alors associé avec ça, du vent là bien sûr, donc c'est la mer qui est mauvaise aussi, le vent de l'eau de 3 mètres en l'horizon, le vent sorti en haute mer et aussi le vent de lagon du sud et de l'est est déconseillé. Donc voilà un petit peu pour ce qui concerne le temps. Merci et bonne journée à tous.
1: Merci Monsieur Chamtali, bonne journée à vous aussi. Et quand même, de continuer avec un petit précision, l'eau, l'état de la mer, d'après Bulletin PCA pour Audrey qui vient de tirer Zodi à 4h15. L'état de la mer pendant prochaine 24 heures, comme on entendait, Pouina, t'il applique occasionnellement, mais en général, les temps pour plutôt bon, du vent pour souffler depuis secteur à l'est, 25 à 35 km par heure, avec ban rafale qui capable arriver avec 70 km par heure. Lagon, l'Hainaut et l'ouest, la mer praticable, mais lagon, l'est, et l'Écide et en déo brisant, la mer pas praticable et n'a ban vague 3 mètres en déo brisant, ban sorti en déo brisant et que dans ban lagon l'Est et l'Écide déconseillé. Nous redialis encore une fois, ban sorti en déo brisant et que dans ban lagon l'Est et l'Écide déconseillé. Marée haute 16h34 zodi et demain 4h52, marée basse 10h16 et 22h53 zodi. C'était le bulletin PCA d'après Météo Maurice.

5h07 nous poursuivent avec cet avis de décès. On nous prie d'annoncer le décès de M. Maurice-Antoine Volbert. Décès de M. Maurice-Antoine Volbert, aussi connu sous le nom de Nanade. Il était âgé de 62 ans. C'est un ex-habitant de Campintade, plein Mao. C'est un ex-pêcheur. Le convoi mortuaire sortira de son domicile à plein Mao, Campintade, pour se rendre à l'église Saint-Esprit de la ferme et de là au cimetière de la localité. La date et l'heure des funérailles vous seront communiquées ultérieurement. À cette famille endeuillée, la MBC présente ses sincères condoléances.

Day Without Rain de Enya pour nous aider à prendre conscience qu'il y a des jours avec la pluie, il y a des jours sans pluie, mais on doit s'adapter. Comme il y a le bonheur, il y a aussi le malheur. Il est 5h passées de 10 minutes. Nous allons poursuivre avec une belle voix pour vous souhaiter un très très bon réveil. Christina Perri, A Thousand Years.

pour le film Twilight, chapitre 4, Révélation, chanson qui parle d'un amour inconditionnel, éternel, patient et qui triomphe de la peur et du temps. A thousand years, 5 heures passées de 15 minutes, encore un peu de douceur avant vraiment de commencer les choses sérieuses. Là, on est en mode sommeil, on vient de se réveiller, donc on va écouter la belle voix. La berceuse, c'est une voix berceuse de Kenji Girac sur le titre, évidemment. Bon réveil.

Je vous l'avais dit, c'est la belle voix de Kenji Girac sur le titre. Évidemment, être à deux, c'est pas donné. C'est vrai, il y a des efforts à faire des deux côtés. Mais réfléchissons un peu aussi ce matin, pas trop quand même. Être à deux, c'est aussi pardonner, ne croyez-vous pas? Si nous cessons de pardonner quelque part, peut-on dire que nous perdons un peu notre humanité? Est-ce qu'il est capable de dire qu'il nous pépé à digne l'humanité si nous arrêtons de pardonner? Puisque nous savons que l'erreur est humaine, mais chaque humain, des fois, nous fait ban erreur, parfois intentionnellement, mais parfois, donc c'est pas intentionnel, ban erreur, l'ivini comme ça, parce qu'il nous ban être humain. Et si nous le savons, si nous savons que l'erreur est humaine, eh bien, pardonnons les erreurs des autres, puisque nous aussi, nous faisons des erreurs. Des fois, eh bien, ne laissons pas nos émotions prendre le dessus. On va cacher tout ça avec Ricky Martin, Private Emotion.

On est mercredi 5 août 2026, et bien oui, déjà c'est la première semaine du mois d'août, 8e mois de l'année, nous voilà au cœur de la semaine. Si le réveil a été un peu lourd ce matin ou si la fatigue accumulée commence à se faire sentir, stop! Stop, c'est vrai, on doit arrêter, nous prend une grande inspiration. Et bien écoutez ceci, souvent le mercredi nous passe en mode pilotage automatique. On enchaîne le boulot, les enfants, la maison, sans faire une pause. Pourtant, Neuroscience dit à nous qu'il faut 3 minutes de rupture d'attention pour réinitialiser notre niveau du stress. Et bien ça, c'est intéressant. Pas beaucoup de temps, combien on nous donne ? 3 minutes pour se réinitialiser, pour réinitialiser notre niveau du stress. Et bien on va essayer.

Alors aujourd'hui, notre défi matinal est simple. Accordons-nous la pause 3 minutes. Première minute, on s'arrête net, on pose son téléphone et on ferme les yeux. Deuxième minute, on écoute uniquement le son autour de soi sans porter de jugement. Et minute 3, on boit un grand verre d'eau en ressentant simplement l'instant présent. Et on nous dit que cela suffit pour réinitialiser notre niveau du stress. Eh bien oui, pas besoin de méditer des heures et des heures ou de partir à la montagne 3 minutes au bureau ou dans sa voiture avant d'allumer le moteur suffisent pour recharger les batteries. Donc c'est juste une idée pour recharger sa batterie ce mercredi. On peut se dire aussi que c'est un peu comme l'apogée de la semaine vendredi. Passer ce cap, on est plus serein puisque le week-end s'approche. Eh bien oui, on est mercredi, bon mercredi à vous. Et si vous connaissez quelqu'un qui célèbre son anniversaire aujourd'hui, en ce mercredi 5 août, vous voulez faire plaisir à cette personne, vous voulez envoyer un petit message à la personne qui célèbre son anniversaire aujourd'hui, vous n'avez qu'à nous envoyer un petit message, message que nous aurons le plaisir de lire aux alentours de 6h30. Alors vous tapez Rod Hanif, vous laissez un espace, vous écrivez votre message et vous nous envoyez sur le 82 83 si vous êtes abonné Mighty et le 84 48 pour les abonnés de MTEL. On va redire un peu plus lentement. Vous écrire d'abord Rod Hanif, laissez l'espace, écrire votre message et envoyez-nous sur le 82 83 si vous abonnez Mighty et pour ban abonné MTEL ou envoyez-nous le 84 48. Voilà, envoyez-nous vos messages avant 6h. Il est 5h passé de 27 minutes. Dans quelques temps, ce sera un rappel de la météo. Eh bien oui, on va continuer avec la belle voix de Keisha, dans le titre extrait d'ailleurs du titre The Greatest Showman. 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

0: Des paroles puissantes ce matin pour dire qu'on n'a pas à s'excuser d'être soi-même. Une belle chanson qui parle de... C'est un hymne puissant d'ailleurs qui parle de l'acceptation de soi. S'accepter tel que l'on est. La résilience et le refus de la honte face au regard des autres. Peu importe ce que les autres pensent, on est soi-même et on est fier d'être ce que l'on est. Il est 5h passé de 30 minutes. Nous poursuivons avec la page météo.
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0: Les nouvelles du temps pour Rodrigue, d'après ce communiqué de la météo émis à 4h30 en ce mercredi 5 août 2026. Voyons la situation générale, comment M. Chamtal dit à nous ce matin, un anticyclone qui peut évoluer au sud-est des Mascarens, qui peut occasionner les temps venteux sur la région. Et là-bas, nuages qui viennent du secteur est qui peut traverser l'île par moment. Prévision pour les prochaines 24 heures, le ciel sera mi-couvert à parfois nuageux avec des averses occasionnelles. Température maximale supérieure à la moyenne par environ 2 degrés et sera entre 25 et 27 degrés Celsius. La température minimale sera entre 19 et 21 degrés Celsius. Côté vent, le vent soufflera du secteur est de 25 à 35 km par heure avec des rafales pouvant atteindre les 70 km par heure dans certains endroits. Il est conseillé d'être très prudent lors des manœuvres en hauteur et sur les routes en raison de vents de travers. La mer est forte au-delà des récifs avec des vagues de l'ordre de 3 mètres. Les sorties en haute mer, de même que dans les lagons du sud et de l'est, sont déconseillées. La pluviométrie durant les dernières 24 heures, temps plutôt sec, on a enregistré quelques traces à Plaine Corail, à Pointe-Canon, 0,2 mm de pluie et aussi à Patate-Théophile, 0,2 mm de pluie seulement. Les horaires des marées, les marées seront hautes aujourd'hui à 16h34 et demain à 4h52. Marée basse prévue à 10h16 et à 22h53 aujourd'hui. Le soleil va se lever à 6h14 pour se coucher à 17h31. Précision sur l'état de la mer. D'après sa bulletin PCA pour Rodrigue qui vient tirer aujourd'hui à 4h15, les temps l'ont la mer pendant prochaines 24 heures. Puina endetti la pluie occasionnellement, mais en général, les temps pour plutôt bon. Divan pour souffler depuis secteur l'est, 25 à 35 km par heure, avec ban rafale qui capable arriver vers 70 km par heure. Dans lagon l'Eno et que lagon l'ouest, la mer praticable. Lagon l'est éclaircide et en déo brisant, la mer pas praticable. Il y a une vague 3 mètres en déo brisant, une sortie en déo brisant et dans ban lagon l'est éclaircide déconseillé, une sortie en déo brisant et dans ban lagon l'est éclaircide déconseillé. Marée haute 16h34, zodi et demain 4h52, marée basse 10h16 et 22h53. C'était la page météo selon la station météorologique de Vacoil-Maurice.
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vous rappelant également cet avis de décès. On nous prie d'annoncer le décès de M. Maurice-Antoine Volbert. Décès de M. Maurice-Antoine Volbert, aussi connu sous le nom de Nanade, il était âgé de 62 ans, c'est un ex-pêcheur et ex-habitant de Campintade, Plaine-Mao. Le convoi mortuaire sortira de son domicile à Plaine-Mao, Campintade, pour se rendre à l'église Saint-Esprit de la ferme et de là au cimetière de la localité. La date et l'heure des funérailles vous seront communiquées ultérieurement. À cette famille endeuillée, l'AMBC présente ses sincères condoléances.

Un très beau morceau de Maître Gims et de Vita Prend Ma Main. Il est 5 heures passées de 41 minutes. C'est vrai que nous, pas envie de lévrier, on confie à noir un petit peu dehors, faire un petit peu frais, non virer sous la couette. Mais il faut se lever, surtout si vous allez travailler aujourd'hui. Eh bien, prends un petit peu bonheur pour ne pas arriver au travail tard, pour ne pas avoir bien planifié, nous, la journée de mercredi.

Et poursuivons avec notre page éphémérite pour ce mercredi 5 août 2026, donc 8e mois de l'année. Nous sommes arrivés au 217e jour. Déjà, nous sommes dans la 32e semaine. Alors, qu'est-ce qui se cache derrière cette date du 5 août? Le 5 août 2026, on fête Saint-Abel. Parmi les événements historiques majeurs de cette date figure en 1305. Ça remonte à loin quand même. William Wallace est capturé près de Glasgow et en 1476, Léonard de Vinci date son premier dessin connu. Voilà, donc date qui est associée aussi à la journée nationale de commémoration, la journée internationale de la bière. Donc voilà, pour le 5 août. Eh bien aujourd'hui, on fête, on va dire bonne fête au Abel, Abélard, Abélia ou Abéla.

Et comme la journée de mercredi, nous avons tendance à passer au pilote automatique, et bien c'est là qu'on aurait aimé avoir des personnes, des robots, des machines autour de nous pour faire tout ce que nous avons à faire à notre place. Et bien ça nous fait penser, figurez-vous, que l'apparition des machines, des mécanisations qui ont fait leur apparition dans les siècles 18e, 19e siècle, donc... C'est le passage d'un travail fait à la main ou avec des animaux, comment longtemps tu peux faire, à un travail fait par des outils automatiques. Eh bien, ce grand changement, comme on dit à Oul, il commençait au 18e siècle en Grande-Bretagne, bien sûr, lors de la révolution industrielle. Donc, qui était révolution industrielle? Vite fait, on va passer dessus. La révolution industrielle, c'est le processus historique du 19e siècle qui fait, donc 18e ou 19e siècle, qui fait basculer une société dominante agraire, artisanale, vers une société commerciale et industrielle. Cette transformation qui affecte profondément l'agriculture, l'économie, le droit, la politique, la société et l'environnement. Et aujourd'hui, nous voyons aussi la robotisation, nous donne la numérique que nous trouvons beaucoup de machines, beaucoup d'appareils numériques, mais aussi l'apparition des robots parmi les êtres humains. Eh bien oui, on va... faire une petite réflexion aussi d'ailleurs, on va retrouver le fil de l'humain. Et si le véritable

Le défi de notre siècle n'était pas de fabriquer des machines qui pensent comme des hommes, mais d'empêcher les hommes de penser et d'agir comme des machines. C'est la question que l'on se pose ce matin. Eh bien oui, un instant de réflexion aujourd'hui. Nous plongeons-nous au cœur d'un duel silencieux mais permanent. L'humanisation contre la robotisation. D'un côté, la robotisation, elle nous vend le zéro défaut, la vitesse, l'optimisation, des algorithmes qui trient nos vies, des processus automatisés, des écrans qui remplacent les guichets et cette quête infinie de productivité. Tout va vite, tout est réglé au millimètre presque. C'est confortable, n'est-ce pas? C'est efficace aussi, mais c'est froid. C'est un monde où la case à cocher l'emporte sur l'échange. Et de l'autre côté, nous avons l'humanisation. C'est le grain de sable, c'est l'imprévu, l'empathie, le regard, la nuance, le droit à l'erreur, comme nous en avons parlé ce matin, et à la chaleur d'une présence. L'humanisation, c'est ce qui se passe quand on oublie le protocole pour se regarder vraiment en face. Le danger aujourd'hui, ce n'est pas que les robots prennent le pouvoir dans un scénario de science-fiction. Le vrai risque, c'est que nous-mêmes, par habitude ou par fatigue, commencions à fonctionner en mode automatique, à automatiser nos relations, à standardiser nos émotions, à traiter nos voisins comme des profils et nos collègues comme de simples ressources. Mais la bonne nouvelle, c'est que la résistance se trouve entre nos mains. Eh bien oui, remettre l'humanité là où il n'y a plus que de la technique, c'est un acte de liberté. C'est prendre le temps d'écouter sans regarder sa montre, d'accueillir la vulnérabilité et de donner de la valeur au lien social brut, authentique, non filtré. Alors dans un monde qui pousse à tout automatique, choisissons notre camp. Ne soyons pas une simple ligne de code dans un système, soyons la surprise, soyons vrais, soyons l'humain. Et sur cette réflexion, nous vous souhaitons une belle journée de mercredi et surtout, prenez le temps de vivre. Rag & Bone Man, Human.

Il est 5h passé de 52 minutes, nous poursuivons avec la page horoscope. Pour ce mercredi 5 août 2026, on débute avec les béliers comme accoutumé. Et en ce moment pour vous, les béliers, vous privilégiez les sorties avec les enfants, les spectacles ou les loisirs avec votre partenaire. Croquez la vie à pleines dents. Les taureaux, même si votre morale n'est pas tout à fait au beau fixe, vous assurez un maximum au sein de votre famille afin que tout se passe comme vous le souhaitez. Pour les gémeaux, aujourd'hui, vous ressentez une légère déprime, du découragement ou plus simplement de la morosité. Parlez de votre état d'âme à un proche ou à l'un de vos amis. Les cancers, si vous doutez de la voie à suivre ou que personne ne semble vous suivre dans vos projets, ne doutez pas de vos dons et de vos qualités. Faites-vous un peu plus confiance, c'est important pour vous-même les cancers. Les lions, c'est le moment de penser à la façon dont vous pourriez concrétiser vos objectifs. Agissez donc avec responsabilité, mettez-vous en avant tout en manœuvrant avec tact et élégance. Cela finira bien par payer. Les vierges, en ce moment, vous rêvez de grands espaces, de voyages, d'aventures, mais n'est-ce pas une façon de fuir les problèmes du quotidien? Alors, méditez là-dessus, vous y verrez plus clair. Les balances, vos amis vous sollicitent souvent, mais aujourd'hui, vos pensées sont principalement dirigées vers l'argent et le sexe. Attention à l'obsession. Pour vous, les scorpions, votre partenaire vous fait la tête ou est de mauvaise humeur. Accordez-lui un peu d'attention avant de repartir à l'assaut de votre progression sociale. Sagittaire, on vous sollicite dans votre sphère professionnelle pour travailler à l'étranger ou avec des contacts à l'étranger. Si c'est le cas, choisissez cette chance d'ouvrir votre horizon. Les Capricornes, votre imaginaire s'enflamme dès que l'être aimé s'approche de vous. Et si vous lui racontiez tout ce qui vous trotte dans la tête? Oui, absolument tout. Les Verseaux, vous vivez une période où votre partenaire ou vos collaborateurs deviennent prioritaires. Pourtant, il ne faut pas oublier votre propre famille. Et les Poissons, malgré une atmosphère assez pesante au travail, vous parvenez à garder la tête froide et à communiquer avec brio. Les résultats ne se feront pas attendre. Voilà, c'était votre page horoscope pour ce mercredi. On vous souhaite une très très belle journée. Et dans quelques instants, ce sera votre principal rendez-vous avec l'actualité, le grand journal de 6h. Mais en attendant, Lara Fabian, Humana.

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2: Belle matinée de mercredi à vous tous. Bonjour, il est 6h. Le journal complet vous sera présenté ce matin.

0: Madame, monsieur, bonjour et merci d'être à l'écoute en ce mercredi matin. Nous ouvrons ce journal tout de suite avec les titres. Et les travaux à l'Assemblée régionale hier à la une de l'actualité. Près de 200 projets réalisés au cours de la dernière année financière et plus de 65% du budget d'investissement 2025-2026 engagé et 19 coupures d'eau courant recensées durant le mois de juillet. Les réponses fournies par le chef commissaire à des interpellations lui étant adressées. Toujours à l'Assemblée régionale, sur les 33 questions inscrites à l'agenda, 12 ont obtenu des réponses lors de la séance. Les Rodrigues Regional Assembly Market Regulations 2026 également présentées. Dans l'autre partie de l'actualité transition énergétique, le Central Electricity Board lance le Solar Photovoltaic Scheme 2026 pour les ménages. Une aide financière allant jusqu'à 75 000 roupies est accordée par le gouvernement pour l'acquisition de panneaux solaires destinés à la production d'électricité. Et puis, sécurité à Rodrigues, relance de l'Inquiry Panel de la police pour débloquer les dossiers en suspens. Près de 3000 enquêtes non résolues depuis 2022. Près de 200 projets ont déjà été mis en œuvre dans le cadre du budget 2025-2026. À la fin du mois de mai, plus de 65% du budget d'investissement avait été engagé. C'est la réponse fournie par le chef commissaire hier à l'Assemblée régionale suite à une question de la Ligue de la minorité Franchette Gaspard Pierre-Louis. François Grandcourt a également indiqué que 19 coupures d'électricité ont été recensées durant le mois de juillet, la région ouest de l'île ayant été la plus touchée. Lors de la première partie de la séance d'hier, 8 questions ont reçu des réponses avant la pause déjeuner. Le compte-rendu de Marie-Pierre Emilien Philippe.
1: Le chef commissaire François Grandcourt a expliqué que la région ouest avait été la plus touchée par les récentes coupures attribuées à des pannes imprévues sur le réseau du Central Electricity Board. En réponse à une question du membre Justin Tolbiz, il a expliqué que les autorités disposent déjà d'un plan pour promouvoir les énergies renouvelables.
2: I am informed.
1: J'ai été informé par le CEB que la plupart des coupures de courant imprévues survenues le mois dernier ainsi que durant le mois en cours sont dues à des fautes transitoires. Des défauts transitoires ne peuvent pas être totalement éliminés dans un réseau de transport et de distribution d'électricité car ils sont causés par des facteurs environnementaux externes et imprévisibles. Le CEB renforce actuellement les inspections et poursuit les travaux de maintenance du réseau afin de réduire la fréquence de ces fautes. Concernant les travaux d'aménagement de la jetée de Pointe-Venus, il a souligné que la demande d'Environment Impact Assessment suit son cours. Les travaux seront réalisés dans le respect de l'Environment Protection Act 2024 et un consultant sera prochainement recruté. Au sujet des activités de drainage à Baie du Nord, le chef commissaire a déclaré qu'aucune demande officielle n'avait été enregistrée et qu'une enquête policière est en cours. Interpellé par le membre Henri Agathe, il a rappelé que l'opérationnalisation de la station de traitement des eaux usées de Grenade relève de la responsabilité de la RPUC. Un programme de réhabilitation et d'optimisation sera mis en place pour en améliorer les performances. Répondant à une question de la membre Karine Rousti, le commissaire Alain Wongso a quant à lui annoncé la poursuite des campagnes de promotion de Rodrigues, notamment à Maurice et à La Réunion, qui selon lui sont les deux principaux marchés de l'île. Enfin, le commissaire de la pêche, Louis-Ange Périne, a annoncé la tenue d'un atelier de travail consacré à l'économie bleue les 7 et 8 septembre prochains, organisé en collaboration avec la FAO et plusieurs partenaires. Cette intervention faisait suite à une interpellation

0: du membre. Nicholson disait concernant l'acquisition de 5 bateaux en fibre de verre et de 6 bateaux de pêche hors lagon par sa commission. La première partie de la séance a pris fin vers 13h30 pour la pause déjeuner.
1: Et toujours à l'Assemblée régionale, 11 plaintes ont été enregistrées par la commission de l'emploi concernant la compagnie Roadclean au cours de ces trois dernières années. Les bénéficiaires des sites commerciaux à Béaux-Huîtres et en Sally ont été sélectionnés après avoir postulé auprès d'Invest Rodrigues. Ce sont des réponses fournies lors de la deuxième partie de cette séance. Mike Pierre-Louis nous en dit plus.
2: Répondant à une question du membre de la minorité, Daniel Baptiste, le commissaire de l'emploi, Alain Wongso, a précisé la nature des plaintes enregistrées depuis 2023 et a aussi fait état de l'avancement des dossiers. 10 plaintes concernant des licenciements et du non-paiement des salaires ont été enregistrées auprès du Bureau du travail et une plainte relative aux risques sanitaires liés aux produits chimiques utilisés ainsi qu'aux équipements de protection individuelle requis lors de la pulvérisation de pesticides au moyen de machines de nébulisation pour la lutte contre les moustiques a été reçue par la Division de la sécurité et de la santé au travail. Monsieur le Président, je souhaite informer la Chambre que sur les 10 plaintes enregistrées auprès du Bureau du travail, 9 ont déjà été réglées et un dossier est toujours en cours. Concernant les sites commerciaux récemment attribués à Béaux-Huîtres et en Sally, le chef commissaire François Grandcourt a présenté le plan d'aménagement y relatif, a expliqué les critères requis. Il répondait aux membres Henri Agat. Monsieur le Président, je souhaite informer la Chambre que, afin d'assurer la transparence, les lots ont été attribués à la suite d'un tirage au sort organisé le 9 juin 2026 sur le site de Béaux-Huîtres. Monsieur le Président, concernant Sally, le développement à venir de l'aéroport de Plein Corail qui permettra d'augmenter la capacité d'accueil des avions à destination de Rodrigues, passant d'environ 70 passagers par vol à 150 passagers par vol, devrait stimuler le secteur de l'hébergement touristique à Rodrigues. En tant qu'autorité tournée vers l'avenir, nous avons anticipé une augmentation de la demande en termes de nombre de chambres et nous prenons donc des mesures afin de fournir davantage d'hébergements touristiques. Les deux autres questions répondues lors de cette deuxième partie de la séance étaient axées sur le paiement des heures supplémentaires aux employés du secteur de la santé et au Housing Rehabilitation Programme. Les travaux ont été ajournés au vendredi 6 novembre 2026 à 15h à 3h après-midi.
1: Par ailleurs, avant l'ajournement des travaux, le commissaire de la Santé, Nicolas Volbert, a présenté les Rodrigues Regional Assembly Market Regulations 2026. Selon lui, l'objectif principal de ces règlements est de proposer un cadre légal pour les marchés de l'île et de s'assurer que les maraîchers et les clients évoluent en toute sécurité. Nous vous proposons une partie de la présentation du commissaire Volbert, traduction assurée par Mike Pierre-Louis.
2: Aujourd'hui marque bien plus que la présentation d'un nouveau règlement. Il s'agit de l'aboutissement d'une réforme attendue depuis longtemps qui donnera à Rodrigues, pour la toute première fois de son histoire, d'un cadre juridique complet régissant le fonctionnement, la gestion et la réglementation de ces marchés publics. L'un des objectifs les plus importants de ces règlements est sans doute la protection des consommateurs. Il prévoit également des mécanismes visant à lutter contre la vente de produits périmés, frelatés, contrefaits ou non conformes à d'autres égards. Ces mesures ont pour but de protéger les commerçants honnêtes contre la concurrence déloyale, tout en garantissant que les consommateurs achètent des produits en toute confiance.
1: Dans l'autre partie de l'actualité, produire sa propre électricité et injecter le surplus d'énergie sur le réseau du CEB sera bientôt une réalité pour de nombreux Mauriciens et Rodrigues. Le Central Electricity Board vient de lancer le CEB Solar Photovoltaic Scheme Households 2026, une version améliorée du programme existant. Comme annoncé dans le discours du budget 2026-2027,

0: 2027, le gouvernement accordera une subvention représentant 25% du coût d'acquisition d'un système photovoltaïque solaire avec un plafond fixé à 75 000 roupies. Mike Pierre-Louis.
1: Dans le cadre du Solar Photovoltaic Scheme, Alain Depana fait partie des premiers habitants à avoir complété les démarches. Il sera bientôt un prosommateur, consommateur et producteur à la fois.
2: Moi, je trouve ça projet-là bien correct.
3: Alors, le plus important, c'est qu'il veut servir l'énergie verte. Comment dire, nous peut protéger nos pays, nous peut protéger le monde. Ça, c'est très important. Après ça, mais nous n'en sommes pas les mais nous servons le soleil.
1: Depuis plusieurs années, Laval Plèche installe des panneaux photovoltaïques à Rodrigue. Il est fier d'être un maillon dans la chaîne de la transition énergétique.
4: Première affaire, moi, je connais, ça dit, on a combien courant il servit, quelle est sa consommation par mois. Avec sa consommation qu'il vous dit à moi là, moi, travaille un système qui s'obile pour venir zéro. Comprends, ça veut dire, il n'y a pas prenant pour payer CB, mais on trouve, mais dans l'année, quand c'est l'ombrage, non, quand c'est la pluie, tout ça, non. Le système là, je vais donner un petit peu plus fort pour qu'il jamais n'y ait aucun problème. Mais admettons là, si ça photovoltaïque, fait peut-être une semaine, nous pas nous gagnons la pluie. Mais ce n'est pas pour travailler zéro, il est pour travailler à, disons, 50-60%. Maintenant, l'arrivée à soir, si on servit beaucoup de batterie ou batterie plate, l'air là, c'est bien rentré.
1: Cette mesure annoncée dans le budget 2026-2027 vise à encourager les ménages à investir dans les énergies renouvelables.
5: Monsieur et Madame Doré, il ne fallait pas que le salaire dépasse 150 000 roupies au mois pour qu'elle prenne avantage de cette facilité de 75 000 roupies pour mettre panneaux solaires cotou. Donc, les bons connaissent que le système finit simplifier énormément. CEB finit simplifier ce système. DBM, qui est l'organe qui fait des bourses, donc c'est ce montant. Lui aussi, il finit simplifier le process. Mais d'abord, je bise un rôle d'un fournisseur agréé dans Rodrigue. Vite, allez dans le bureau CEB Port Maturin, demande n'importe qui dit mon au niveau du customer service, les détails, je suis capable de gagner les informations appropriées.
1: Les consommateurs pourront aussi choisir de compenser leur paiement mensuel d'électricité dans le cadre d'un contrat de 20 ans, ce qui leur offre une meilleure visibilité financière et une protection contre les éventuelles hausses futures des tarifs d'électricité.
0: Et puis, depuis 2022, près de 3000 enquêtes attendent toujours d'être résolues à Rodrigue. Face à cette accumulation de dossiers, le nouveau responsable de la police de Lille a décidé de relancer l'Inquiry Panel. C'est une unité qui est spécialisée, chargée d'accélérer le traitement des affaires en suspens et de renforcer le suivi des investigations. Sa mission consiste notamment à examiner les dossiers en attente, à identifier les obstacles qui freinent les procédures et à accompagner les officiers dans la finalisation des enquêtes les plus anciennes. Marie-Pierre-Emilien Philippe.
6: 9 policiers et 3 sergents placés sous la responsabilité du sergent James Regan Félicité et sous la supervision de l'inspecteur Éric Augustin ont été affectés à cette unité. À travers cette initiative, la police de Rodrigue entend améliorer l'efficacité de ses opérations et apporter des réponses plus rapides aux personnes concernées par ces affaires toujours en suspens.
7: Inquiry panel là, enquête l'urban case qui nous fait penser qu'on appelle un backlog depuis 2022, 2023, 2024 pour récifs, pour besoin de prosecute, nous faire une prosecution. Que pour besoin faire une bonne enquête, après approfondir, ça a fini pour faire. Cette unité-là, l'INCREE, en lien avec le plan stratégique du commissaire de police 2026-2028.
6: Parallèlement, la Divisional Support Unit DSU a également été réactivée. Cette unité spécialisée a pour mission d'apporter un soutien aux différentes divisions de la police lorsque les besoins opérationnels l'exigent.
8: DSU fait mettre en place que la responsabilité, c'est qu'il peut faire backup dans la station quand il y a une requête ou une case assez importante, que besoin beaucoup effectif. Et aussi pour aider le trafic et aussi pour donner un coup de main quand il y a un crackdown.
6: Cette démarche s'inscrit dans une volonté plus large de renforcer les capacités d'intervention des forces de l'ordre et d'améliorer le traitement des enquêtes en attente. Nous, nous...

0: principal, c'est pour que la population ait plus confiance avec la police. Qu'il s'agit de l'OKES, qu'il s'agit même là, des manufactures pour même division de ce protonite. La police invite la population pour venir de l'avant, c'est-à-dire pour faire une bonne déclaration et pour venir informer quand il y a une bonne délit qui peut commettre. Et nous assurons eux qu'ils prennent plus de confidentialité. Comment dire, nous tous, nous mettons la main ensemble pour nous capables à faire Rodrigue avancer et faire Rodrigue venir un safe island.
1: Derrière ces milliers de dossiers en attente se trouvent autant de victimes, de familles et de situations qui souhaitent obtenir des réponses. La relance de l'Inquiry Panel et de la DSU marque ainsi le début d'une nouvelle étape pour la police de Rodrigue.
2: Ce qui nous amène au rappel des titres pour refermer cette édition.

À l'Assemblée régionale hier, près de 200 projets réalisés au cours de la dernière année financière et plus de 65% du budget d'investissement 2025-2026 engagé et 19 coupures de courant recensées durant le mois de juillet, les réponses fournies par le chef commissaire des interpellations lui étant adressées. Toujours à l'Assemblée régionale, sur les 33 questions inscrites à l'agenda, 12 ont obtenu des réponses lors de la séance. Les Rodrigues Regional Assembly Market Regulations 2026 également présentées. Transition énergétique, le Central Electricity Board lance le SEL Photovoltaic Scheme 2026 pour les ménages. Une aide financière allant jusqu'à 75 000 roupies est accordée par le gouvernement pour l'acquisition de panneaux solaires destinés à la production d'électricité. Et puis sécurité, à Rodrigues relance de l'inquiry à panel de la police pour débloquer les dossiers en suspens. Plus de 3 000 enquêtes non résolues depuis 2022. Voilà donc pour l'essentiel de l'actualité en ce mercredi matin. Madame, monsieur, je vous remercie de votre attention et je vous retrouve après une courte pause pour les nouvelles des sports.

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2: Six heures passées de 18 minutes, l'info continue pour tout de suite les nouvelles sportives. À vous, Henri Noël.
3: Et oui, Rosie, on poursuit avec cette fois-ci les nouvelles des sports. Tout d'abord, sur le plan local, ce résultat comptant pour le tournoi interdépartemental organisé par la force policière. Hier, sur le terrain de Maréchal, la formation de la commission des infrastructures publiques a disposé de celle de l'équipe A plutôt de la police sur le score de 3-2. Sinon, jeu du Commonwealth 2026, les héros de la sélection nationale étaient de retour au pays hier matin à l'aéroport de Plaisance après une belle campagne en Écosse. Pour rappel, Maurice a décroché 4 médailles lors de ces jeux. Une médaille en or à mettre au compte du judoka Rémi Feuillet. 2 médailles en argent par l'athlétisme à mettre au compte de Noémie Alphonse et une médaille de bronze signée de notre compatriote, le boxeur Mervin Clair. Sinon, à l'étranger, place au troisième tour préliminaire aller de la Ligue des de la prochaine Ligue des Champions avec des matchs joués hier soir. Parmi les résultats les plus marquants, à noter la défaite de l'Olympique Lyonnais en Roumanie face au Sparta Prague sur le score de 2-1. L'Union Sainte-Gilloise a fait match nul face à Bodø/Glimt sur le score de 3-2. Et le Dynamo Zagreb a disposé du Carno Zalgiris sur le score de 5-0. Les matchs retour à suivre la semaine prochaine.

0: Sinon, on pointe sur le mercato. Tout d'abord avec Mohamed Salah qui a presque trouvé son nouveau club. Dans un communiqué officiel, le club turc de Trabzonspor a annoncé que des négociations ont été entamées concernant le transfert de l'international égyptien libre de tout contrat depuis son départ de Liverpool. Pour sa part, le journaliste spécialisé du Mercato, Fabrizio Romano, annonce que tout est d'ores et déjà bouclé entre les différentes parties. Sinon, en Angleterre, toujours Bruno Guimaraes aux portes d'Arsenal. The Guardian l'annonce, Newcastle et Arsenal ne sont plus qu'à une dizaine de millions d'euros de trouver un accord pour le transfert de Bruno Guimaraes. Les négociations se sont intensifiées en ce début de semaine et le joueur veut toujours rejoindre l'Emirates Stadium. Et du côté des Reds de Liverpool, selon Sky Sports, les négociations se poursuivent entre le Paris Saint-Germain et Liverpool dans le cadre du transfert de l'ailier Bradley Barcola. Les Reds sont très intéressés et veulent conclure l'affaire. Une chose est sûre, les conditions d'un futur contrat pour le Parisien ne posent aucun problème. h 22, voilà, ce sera tout pour le sport en ce mercredi matin. Madame, monsieur, je vous remercie de votre attention. Je vous souhaite à tous une très bonne journée. Et je vous laisse en compagnie de Rosie pour la suite et la deuxième heure de votre matinale, Lévy Rodrigue.
1: Merci à vous, Henri Noël. Bonne matinée à vous. On vous retrouve à 9h pour le Flash en créole. À tout à l'heure.
0: Je vous en prie, Rosie.
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Il est 6h passé de 25 minutes sur les ondes de Rodrigue FM. Bonjour à vous tous, quel plaisir de vous retrouver pour la deuxième partie de votre émission matinale, Lévé Rodrigue. Bon réveil, on espère que vous êtes bien réveillés, prêts pour le travail, prêts pour tout ce que vous avez à faire pendant cette journée, que vous soyez à la maison ou que vous partez travailler. Eh bien, on espère que vous avez l'énergie qu'il faut. En tout cas, on est là pour vous accompagner jusqu'à 7h avec de la musique aussi, bien sûr, pour donner de courage pour cette belle journée de mercredi.

Et parce que nous, la santé, c'est nos priorités, nous allons écouter quelques petites astuces sur ma santé, ma priorité. C'est vrai qu'il nous vient faire attention à nous, la santé, c'est le meilleur cadeau qui nous capable, et la meilleure chose qui nous capable, c'est la santé. Quand on est dans la santé, nous capable travailler, quand on est dans la santé, nous capable faire tout plein de choses. Et bien oui, prenons grand soin de notre santé.

Et bienvenue dans la rubrique Ma santé, ma priorité. Ce matin, on s'attaque à l'un des piliers essentiels de notre énergie quotidienne. Un réflexe pourtant trop souvent oublié, c'est de bien s'hydrater. Avez-vous votre verre d'eau à la portée de main? On fait le point ensemble. Le constat et les enjeux. D'après quelques recherches, nous, les corps, les composés à peu près de 60% de l'eau. Et tout au long de la journée, en respirant, en bougeant, nous perdons naturellement cette eau. Le problème, quand la sensation de soif apparaît, c'est que le corps est déjà légèrement en déshydratation. Nous la santé et nous veiller. Un manque d'eau, même minime, se traduit immédiatement par un coup de fatigue, une baisse de concentration ou des légers maux de tête en milieu de matinée. Les trois réflexes d'une bonne hydratation. Primo, le réflexe du réveil. On nous dit de boire un grand verre d'eau dès le saut du lit. Cela réactive l'organisme, réhydrate les organes après la nuit et relance le système digestif. Les fines connaît qui sauraient frère. Secondo, la régularité plutôt que la quantité d'un coup. Il ne sert à rien de boire un litre d'eau d'un seul coup. L'idéal est de boire par petites gorgées tout au long de la journée. Dans tout ça là, nous prenons compte, nous la santé. Et tertio, on peut varier les plaisirs. Si le nature vous ennuie, pensez aux infusions chaudes ou froides, sans sucre, ou aromatisez votre eau avec des tranches de citron, de concombre ou quelques feuilles de menthe. Et petite astuce d'aujourd'hui, gardez toujours une gourde ou un verre bien en vue sur votre bureau ou sur votre plan de travail. On oublie de boire quand l'eau est hors de portée de vue. Si elle est sous vos yeux, le geste devient automatique. Belle journée, prenez grand soin de vous.

Et il est 6h passé de 29 minutes chez les ondes de la radio. Nous allons poursuivre avec la rubrique du jour consacrée à la lutte contre la drogue. La rubrique d'aujourd'hui au micro de Miss Caramel.

0: Bonjour et bienvenue dans cette rubrique. Ce mois-là, nos rubriques les concernent la prévention contre la drogue. Nous prenons chaque mercredi l'équipe là-dessous qui propose nous leurs fonctions, leurs bonnes rôles, mais également leurs bonnes questions qui peut-être souvent nous posent. Et aujourd'hui, nous avons avec nous le constable Ami Lazare. Constable, bonjour.
1: Bonjour. Adsou, Anti-Drug and Selling Unit. En fait, c'est une branche dans la MT.

0: recherche police force. C'est pas un officier qui zote une rente. La police normale, pas un training normal qui, comment nous faire, nous connaît un zen qui quitte trop dégalé. Aller un training à Maurice, parfois 6 mois, parfois c'est 9 mois, un an. Même si nous vous disons Adsou, au fait, Adsou, c'est, il travaille en civil, mais Adsou, c'est policier même, mais c'est moi, il fait un travail particulier. Donc, du coup, qui dit travail particulier, dit un style particulier aussi. La raison pour laquelle, là, nous trouvons un officier qui postait à là-dessous. Donc, je dis un training. Je habille différemment avec un policier qui nous peut trouver le chemin, qui peut arrêter un véhicule dans un gilet, dans un uniforme. Mais là-dessous, normalement, c'est. Donc, nous travaillons le détection. Nous travaillons sur un renseignement qui nous recevons avec le public. Et du coup, c'est là où vous trouvez qu'il a dessous, il travaille en civil pour faire un peu plus, comme on dit, sa discrétion, comme on dit, parce que vous trouvez là-dessous, il est un peu dans l'ombre, il n'est pas trop au devant de la scène, et donc il est mieux aussi. Nous dit, il est plus facile pour combattre les issues qui nous est là. Il fait un peu l'effet de surprise, par exemple, on prend l'exemple pour une opération qui nous fait dans les rues. Donc, si un man qui ken, je peux procéder à un man qui chose illégale, je vous trouve uniforme bleu, bien vini devant, facilement, je pourrais connaître depuis loin, ben voilà, la police peut approcher, et je pourrais arrêter de faire ce que je peux faire, mais par contre, en civil, ou qu'on va approcher discrètement, souvent, nous ne faisons pas un case comme ça. C'est une instance qui est redoutée, des fois mal aimée, oui. Donc, nous, dans un pays assez petit. Donc, Maurice aussi, il n'est pas grand là. Donc, dans sa quantité, nombre d'habitants là. Donc, dès qu'il commence à travailler dans la, il est assez connu. Quoi. Et là-dessous, il m'a aimé justement à cause le combat qu'il a mené contre la drogue. Les différentes drogues qui nous sont sur le territoire de Maurice et de Rodrigue. À Rodrigue, il plie beaucoup cannabis, mais malheureusement aussi, ben les autres stupéfiants aussi commencent à rentrer. Nous trouvons MDMA, nous trouvons héroïne, nous trouvons Ban Kiken qui vient avec Ban drogue de synthétique. Donc, on trouve tout ça là, il commence à rentrer. Il n'y a pas grand nombre. Bon, pas pour dire qu'il n'y a pas alarmant, parce que moi, personnellement, je suis pas content qu'il rentre sur les territoires. Selon les sources et selon Manke, ce qui est rapporté, nous trouvons qu'il, même si Kala n'est pas répandu, m'a dit souvent, mais seulement, nous trouvons qu'il est dans sa présence, qu'il est dans, et voilà, il y a des gens qui consomment cela. Et dans le territoire, quand nous étions là, et nous trouvons qu'il, nous, si nous pas à l'abri, ça va nous faire là, je suis capable de rentrer.
1: Merci beaucoup, constable. Rendez-vous mercredi prochain. Rendez-vous mercredi prochain pour nous connaître un peu plus l'or là-dessous.
2: On t'apprend.
3: La rubrique de ce mois-ci concentrée sur la lutte contre la drogue. Dans Rodrigue, il est 6h passé de 33 minutes. Nous allons poursuivre avec vos dédicaces d'anniversaire.

pour vos messages d'anniversaire. Donc, on va débuter avec vos messages, vos dédicaces et une corbeille de bisous pour Alex Perrine, alias Bouillon, qui fête ses 47 ans aujourd'hui. Me souhaite bon anniversaire à mon premier petit-enfant qui m'a bien content, ce trois ma tante avec moi-même, ce grand-mère, bisous-toi, donc tout grand-mère, bisous-toi bien, bien fort, c'est de la part de Chantal Manon de Auclair. Me souhaite un bon anniversaire à ma fille Ève, Océane Étienne, qui fête ses 11 ans aujourd'hui. Tout le meilleur pour cet anniversaire de la part de son papa Giovanni et toute la famille. Moi, je souhaite bon anniversaire à Khaled, Ferdinand, Gontran, qui gagne ses 3 ans aujourd'hui. Moi, je souhaite lui bonheur, prospérité, la joie, la santé et longue vie parmi nous. C'est demandé par toute la famille, ta maman, Charline, ton papa, Stéphane et ta sœur Shelby, tonton Charles, Sheldon, Kathleen, Claudel, Novan, Thierry, c'est Joyce de Rivière Coco. Moi, je souhaite Emma. Un bon anniversaire, c'est de la part de la famille Ravina de Orange. Moi, je souhaite bon anniversaire à ma fille Virginie Lalanne, tout le meilleur du monde de la part de sa maman Marie-Claire. Bon anniversaire à KLM, Ismaël, Perrine qui soufflait ce premier la bougie. C'est de la part de Gwena et Inaya de Latanier. Bon anniversaire.

0: Anniversaire à grand-mère Mylène de Montagne-Goyave, qui gagne la Zondi, c'est demandé par ce petit-enfant et ex-somissier Antoine. Je souhaite un mot, belle-mère Emma, un bon anniversaire. Je souhaite toi la joie, bonheur et prospérité dans toute la vie. Qui bon Dieu bénit toi. C'est de la part de Priscilla. Bon anniversaire à Sydney de Soupir, c'est de la part de ce madame Jessica, ex des enfants Yoel et Yael de Soupir. Bon anniversaire à Marie-Thérèse Cupidon Mercure, de la part de ce cousine sec, fille de Malartic. J'envoie un océan de bisous à mon nièce Kiana de Brûlé, qui gagne 6 ans aujourd'hui, c'est demandé par sa grand-mère Rosemary, ce cousin Bradley, ce tonton Sylvestre, sans oublier ma tante Evelyne de Patate Théophile, qui compte en lit vraiment très très fort. Bon anniversaire à notre princesse Tia Kiana Emilien, qui fête ses 6 ans aujourd'hui, c'est demandé par sa maman Yasmina, son papa Patrick et ses 3 frères Nathan, Ethan et Jalen. Voilà, très bon anniversaire à vous. Nous vous souhaitons une très très bonne journée. Profitez bien de votre journée.
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0: De la musique pour cette deuxième partie de votre émission Lévi Rodrigue. Ça, c'est un tout nouveau morceau qui nous fait recevoir. Quand on nous dit fait recevoir, et c'est vrai, fait recevoir, hein, le tout nouveau morceau de J. Kelsey Angel, Lerita Ascolette.

Eh bien oui, le tout nouveau morceau de Jekyll, The Angel, l'héritage, Colette qui nous emmène à 6h passées de 40 minutes. Dans quelques instants, vos annonces, communiquez, mais d'abord une petite réflexion avec Denis Fricot, Sente la vie.

Denis Fricot avec le titre « Sente la vie » qui nous emmène à 6h passées de 46 minutes pour tout de suite les annonces et communiqués. On va débuter avec un avis de décès. On nous prie d'annoncer le décès de M. Maurice-Antoine Volbert. Décès de M. Maurice-Antoine Volbert, aussi connu sous le nom de Nanade. Il était âgé de 62 ans, ex-pêcheur et ex-habitant de Campintade, Plaine-Mao. Le convoi mortuaire sortira de son domicile à Plaine-Mao, Campintade, pour se rendre à l'église Saint-Esprit, La Ferme, et de là au cimetière de la localité. La date et l'heure des funérailles vous seront communiquées ultérieurement. À cette famille endeuillée, la MBC présente ses plus vives sympathies.

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1: Et poursuivons avec les autres annonces et communiqués. 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Dimanche soir, c'est qui ken in Trouvli, capable téléphone Monsieur Clédio, le 5-731-0018 ou alors le 5-716-41-99 pour une récompense. 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Et dans le cadre de célébration Journée internationale Lazenis, Commission Lazenis organise un Youth Talent Show pour Banzen entre 14 et 35 ans qui dans un groupe ou organisation Zenis. Pour compétition là, il y a une catégorie suivante. Premièrement, groupe danse moderne et deuxième, groupe danse traditionnel live et individuel freestyle et individuel slam. Formulaire participation disponible dans le centre Zenis et commission Zenis Expo pour Mathurin. Date limite pour être une forme application, les édits 6 août 2026 avant 3h tantôt. Voilà tout pour les annonces et communiqués. Nous poursuivons avec une page de pub.
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1: 6h passé de 49 minutes dans quelques instants votre page météo, mais d'abord on a le guetté qui la radio P réserve nous en ce mercredi 5 août, c'est avec Miss Calamel.
6: 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Nous arrivons déjà mercredi le 5 août 2026 à Noël Guéton Sam qui programmation pour aujourd'hui. Nous vous commence à 9h avec l'émission Écho des îles. Et l'émission Côte Noël Gain est retombée la semaine de Banzil, mais également Ban événement. À venir, émission présentée par Caronne.
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0: sans oublier, nous clôturons la soirée avec Zutban Demande. Voilà, c'était la programmation du jour. Et pas oublier, Zondi, bonne soirée la journée pour tout le monde.
1: Merci à Christabel Calamel. Et on espère que ce sera une belle journée de mercredi pour vous aussi. Nous poursuivons avec la page météo. Il est 6h passé de 53 minutes.
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1: Un petit rappel des nouvelles du temps d'après ce communiqué de la météo pour Rodrigue et Mia 4h30 en ce mercredi 5 août 2026. La situation générale, l'anticyclone évoluant au sud-est des Mascarins occasionne un temps venteux sur la région. Des nuages venant du secteur est traverseront l'île par moment. Prévision pour les prochaines 24 heures, le ciel sera mi-couvert à parfois nuageux avec des averses occasionnelles. Et la température maximale sera supérieure à la moyenne par environ 2 degrés et sera entre 25 et 27 degrés Celsius. La minimale sera entre 19 et 21 degrés Celsius. Le vent soufflera du secteur est de 25 à 35 km par heure avec des rafales pouvant atteindre les 70 km par heure dans certains endroits. Il est conseillé d'être prudent lors des manœuvres en hauteur et sur les routes en raison de vents de travers. Côté mer, la mer forte au-delà des récifs avec des vagues de l'ordre de 3 mètres, les sorties en haute mer, de même que dans les lagons du sud et de l'est, sont déconseillées. La pluviométrie durant les dernières 24 heures, alors quelques traces enregistrées à Pleine Corail et 0,2 mm de pluie enregistrée à Pointe-Canon et à Patate Théophile. Les horaires des marées. Marée haute aujourd'hui à 16h34 et demain à 4h52, marée basse 10h16 et à 22h53 aujourd'hui. Le soleil s'est levé, le soleil est haut dans le ciel depuis 6h14. Le coucher du soleil est prévu pour 17h31. Et quelques précisions. L'état de la mer, bulletin PCR pour Audrey qui finit tirer aujourd'hui à 4h15. Les temps, l'eau, la mer pendant prochaines 24 heures. Pouéna, NDT-il appli occasionnellement, mais en général, les temps pour plutôt bon. Divan pour souffler des bisectés à l'est, 25 à 35 km par heure, avec Van Rafal qui capave arrive jusqu'à 70 km par heure. Lagon les nord et lagon l'ouest, la mer praticable. Lagon l'est et clécide, et en déo brisant, la mer pas praticable et n'a ban vague. 3 mètres en déo brisant, ban sorti en déo brisant. Dans lagon l'est et clécide déconseillé, Nouredjali. Ban sorti en déo brisant et que dans ban lagon l'est et clécide déconseillé. Marée haute 16 à 34 zordi et que demain 4 à 52, marée basse 10 à 16 et que 20 à 53 zordi. C'était cette page météo d'après station météorologique Vacoix-Île-Maurice.
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Votre émission matinale Lévé Rodrigue se termine ici et ne peut terminer avec le groupe Exotical Faya, l'inconscient Jadaras Playboy, la musique. Etienne, plaisir pour accompagner depuis 5h ce matin. Merci de votre écoute, de votre fidélité. Merci également à l'équipe de ce matin. Franck Meunier à la technique, Pascaline Alain comme assistante à la production, à la rédaction. C'est Henri Noël, Pierre Louis et au micro avec vous, Rosie. Au plaisir de vous retrouver tout à l'heure pour d'autres émissions sur les ondes de la radio. Je vais vous retrouver à 11h pour l'émission Nostalgie en note. On vous souhaite de passer une très belle matinée et une bonne journée de mercredi. Et prenez soin de vous.

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1: Bonjour Maurice, il est 7h. Voilà, Biarry, bonjour.
2: Bonjour Patrice, bonjour à tous. Des décisions difficiles mais pas éternelles, c'est ce qu'a déclaré le docteur Navin Ramgoolam hier soir au siège du Telugu Mahasabha, en référence aux mesures mises en œuvre par son gouvernement, nécessaires, dit-il, pour redresser l'économie, vous l'entendrez. Le Premier ministre, qui pourra s'appuyer sur un rapport de la Banque africaine de développement pour justifier ses propos. L'institution tire la sonnette d'alarme sur les comptes de l'État mauricien, la dette publique trop élevée, pointée du doigt, alors même que l'exécutif a sollicité un prêt de 500 millions de dollars. Dans ce journal aussi, le ministre des TIC, Avinash Ramtohal, qui justifie les nombreux déplacements officiels des responsables de l'ICTA. C'était hier au Parlement. Et puis peut-être enfin la lumière au bout du tunnel des négociations pour mettre un terme à la guerre entre les États-Unis et l'Iran.

0: Redresser l'économie mauricienne va demander des sacrifices. Voilà le message envoyé hier soir par le Premier ministre. Le docteur Navin Ramgoolam s'exprimait à Grande Rivière Nord-Ouest lors des 80 années du Mauritius Telugu Mahasabha. Si dans un premier temps, le chef du gouvernement a souligné le rôle fondamental des associations socioculturelles dans la préservation des langues à Maurice, il a aussi lancé un appel à solidarité nationale. Des décisions difficiles sont encore, dit-il, pour sauver l'économie du pays. Et il est clair sur un point, sans la participation de tous les Mauriciens, rien ne sera possible.
1: Longtemps dans l'Afrique, monsieur Premier, je vous dis, Rwanda dépasse nous, Botswana dépasse nous, et le pays encore dépasse nous. Parce que pendant 10 ans, nous nous réglons, pas aucun avantage. C'est à cause de ça que nous a fait effort, comprend l'extrêmement important qui nous sensibilise la population. En général, qui est un problème dans le pays et qui nous a mettre la tête ensemble pour résoudre le problème. Je profite de l'occasion là pour dire aussi qui nous peut faire face à une difficulté. Pendant 10 ans, on connaît qui nous fait dans ce pays-là. Parfois, la mobilité, je dis à tout le monde, pose-moi une question. Qui fait mon faire effort, hein, après ça? Qui, mon gars, 60 euros, mon bien intéressé, bien populaire là. Bien faire qu'il soit bien que le pays, bien redresser l'économie là, sinon c'est tout pour sombrer. Et sa solidarité, Ban Mauricien, montre là bien important. Il y a une décision difficile, pour le moment, il n'y a pas pour éternel ça. Mais si et si nous prenons une décision qui bien faire, le pays là pour redresser.
0: Le Premier ministre, qui était plutôt dans la journée d'hier encore à l'Assemblée nationale, où il a indiqué en réponse à la PNQ du leader de l'opposition, que la députée Véronique Legovine est attendue à la brigade anti-drogue aujourd'hui dans l'affaire de trafic de 156 kg de cannabis entre La Réunion et Maurice. L'ex d'Union Ménestos était rendu de son plein gré à l'Adsou le 2 août, selon le chef du gouvernement, mais il lui a été demandé de revenir ce mercredi accompagné de son avocat. Un SUV lui appartenant a été saisi et examiné par la police, une graine ainsi que des traces de cannabis ont été découvertes dans le véhicule. Quant à son époux Gulshan Govind, l'un des deux hommes arrêtés à Maurice dans cette enquête, il a été auditionné hier en présence de son homme de loi Ruben Murunga Pile. Selon nos informations, ce plombier de profession a retracé son parcours. Il s'est dit prêt à collaborer avec les enquêteurs et a accepté de se soumettre à un prélèvement ADN. Lui aussi sera à nouveau interrogé aujourd'hui. Dans le même temps, la FCC passe sous la loupe les avoirs du couple. Dans une autre affaire de trafic de drogue, l'ex-arbitre international de kickboxing et ex-fonctionnaire Steve Gaëtan Isbester écope de 21 ans de prison avec son complice Anthony Steve Sam. Les deux hommes ont été reconnus coupables d'importation de plus de 2 kilos d'héroïne dissimulées dans des statuettes en bois en provenance de Madagascar. Le verdict a été prononcé aux assises hier, Levina Sophie.
2: Les faits remontent à mai 2017. À la suite de renseignements obtenus par l'ADSU, un conteneur arrivé de Tamatav avait été fouillé au Mauritius Container Terminal à Mer Rouge avec la collaboration de la douane. Les policiers avaient découvert 2 kg 19 g d'héroïne dissimulés dans plusieurs statuettes en bois. La valeur de la drogue était estimée à plus de 30 millions de roupies. Les prévenus avaient plaidé non coupables. Selon la cour, Steve Gaëtan Isbester avait utilisé le faux nom de Gérard pour expédier les colis depuis Madagascar. Il avait aussi participé aux formalités liées à leur chargement dans le conteneur. Anthony Steve Sam, son ami d'enfance, un commerçant, connaissait les procédures d'expédition. La cour estime qu'il avait rassuré l'intermédiaire malgache sur la fiabilité du prétendu Gérard, facilitant ainsi l'envoi des colis sans contrôle préalable. Le juge Lakshmi Prasad Ojayeb a conclu que les deux accusés avaient joué des rôles différents mais complémentaires dans une opération soigneusement préparée.
0: Les précisions de Lovina Sophie. Ça fait quelques semaines déjà qu'on n'avait plus eu de nouvelles de l'enquête Reward Money de la FCC. Hier soir, l'ex-assistant surintendant de police Rajkumar Siwu a de nouveau été arrêté dans cette affaire. Il fait face à présent à des accusations provisoires de corruption et de blanchiment d'argent. Un autre policier, l'inspecteur Ranjit Deoji, a lui aussi été arrêté. Cette partie des investigations porte sur une perquisition effectuée le 30 mars 2024 au domicile d'un habitant de Vallée des Prêtres où une importante somme d'argent avait été découverte. Selon la FCC, les deux officiers sont soupçonnés d'avoir abusé des pouvoirs qui leur étaient conférés par le mandat de perquisition. Les procédures de saisie, de transport et de conservation de l'argent n'auraient pas été

0: était respectée dans le but d'obtenir illégalement une partie des fonds. Ce drame survenu hier après-midi à La Prairie. Un touriste polonais âgé de 25 ans est mort dans le crash d'un hydravion. Le pilote, un habitant de Beaubassin, avait lui déjà été secouru par le personnel de l'entreprise exploitant l'hydravion avant l'arrivée des forces de l'ordre. Grièvement blessé, il a été transporté dans une clinique privée pour recevoir des soins. Il aurait subi de nombreuses fractures à l'épaule et à la colonne vertébrale. C'est un constat préoccupant sur les finances publiques de Maurice que révèle le dernier Country Focus Report 2026 de la Banque africaine de développement. Selon ce rapport publié le 28 juillet, le gouvernement a fait une demande début juin d'un crédit d'appui budgétaire de 500 millions de dollars, soit plus de 23 milliards de roupies, un financement qui serait décaissé en deux tranches de 250 millions de dollars chez Linearbon lors des exercices financiers de 2026-2027 et 2027-2028.
1: Cette demande intervient alors que les finances publiques restent sous pression. Selon la BAD, la dette publique brute a atteint 88,6% du PIB en 2024-2025 contre 83,4% un an plus tôt. Le déficit budgétaire est passé de 8,5% à 9,3% du PIB, malgré des recettes fiscales ayant atteint un niveau record. La Banque africaine de développement attribue cette détérioration à la hausse des dépenses de protection sociale et d'infrastructures, mais aussi à des recettes fiscales inférieure aux prévisions, notamment après la réforme des taxes sur les véhicules. Le rapport souligne également que le Fonds monétaire international considère désormais le risque de tension souveraine de Maurice comme élevé. Dans le même temps, l'agence de notation Moody's maintient une perspective négative sur la note souveraine du pays, notée BA à 3, soit un seul cran au-dessus de la catégorie spéculative. Deux signaux qui traduisent les inquiétudes des institutions internationales quant à l'évolution des finances publiques de Maurice. Autre élément mis en avant au 30 juin 2024, l'État avait accordé des garanties financières de 7,9 milliards de roupies à des prêteurs locaux et de 682,8 millions de dollars américains à des prêteurs étrangers. L'objectif affiché par le gouvernement est désormais de ramener la dette publique sous les 80% du PIB d'ici juin 2029 grâce à une consolidation budgétaire favorable à la croissance.
0: Shaili Nirbon, des recettes fiscales qui ont atteint, vous l'avez dit, un niveau record pendant l'année financière 2025-2026. Et la MRA a collecté d'octobre 2025 à juillet cette année 655 millions de roupies de recettes supplémentaires. Cette fois grâce à la seule révision du seuil d'enregistrement à la TVA passé de 6 millions à 3 millions de roupies comme annoncé dans le premier exercice budgétaire du gouvernement actuel. Des chiffres révélés hier par le Premier ministre lors de la tranche des questions parlementaires au cours de cette période. 8 764 nouvelles entreprises se sont inscrites à la TVA contre seulement 84 radiations. Selon le docteur Navin Ramgoulam, cette mesure vise à garantir une concurrence plus équitable entre les opérateurs et encourager les entreprises du secteur informel à intégrer l'économie formelle. Le ministre des Technologies de l'Information a lui aussi répondu à une question parlementaire du député de l'opposition Adrien Duval sur les missions officielles effectuées à l'étranger par des représentants de l'Information and Communication Technologies Authority. Avinash Ramtoal a expliqué que ces déplacements découlent des engagements de Maurice auprès de plusieurs organisations régionales et internationales du secteur des télécommunications. Des engagements qui permettent à l'ICTA de participer à des conférences, des assemblées et des réunions de travail où le pays est appelé à se faire représenter. Le ministre a également indiqué que l'autorité adopte désormais une gestion plus rigoureuse des déplacements, privilégiant lorsque cela est possible les réunions en ligne afin de limiter les dépenses. Lors des échanges, il a aussi justifié la participation de trois responsables à une mission de l'Union internationale des télécommunications à Genève, expliquant qu'elle était nécessaire pour assurer la transition avec le nouveau directeur de l'ICTA et le suivi des dossiers en cours.
2: Can I ask the honorable minister to confirm that the ITU mission in Geneva, which for this time has been attended by the chairman, the CEO and the number three, therefore number one, two and three of the same organization, has cost more than 1 million rupees in first class ticket and more than 1 million rupees in per diem allowances just for that mission in May 2026.
3: The director of ICTA joined in July of 2026. So I would request the honorable member to please verify the details of the information. However, there were three

0: 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So the director is new on board, and the ICTA is an extremely important organization that links up to the ITU. 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So that was the key reason for which he was invited and he had to participate.
1: Adrien Duval a également voulu savoir si les dépenses liées à ce déplacement en Suisse avaient été financées à partir du Universal Service Fund, ces fonds destinés à améliorer l'accès aux services de télécommunication dans les régions moins bien desservies à Maurice. Mais le ministre a catégoriquement rejeté cette question insinuée. Il a précisé que ces fonds sont strictement encadrés par la réglementation.
0: The USF is heavily regulated. The use of the USF is heavily regulated. It is not used for mission. And USF, yes, as you rightly pointed out, is meant for ensuring that there is equity in connectivity for internet and telephony services. Therefore, the funds for the mission did not come out of the USF. And we also have projects for internet connectivity, the funds for which will come out of the USF, and that will be done as required.
1: Le Qatar a déclaré hier que les médiateurs progressaient dans leurs efforts visant à mettre fin au conflit entre les États-Unis et l'Iran. Un développement qui a entraîné une baisse des cours du pétrole, bien que Téhéran ait démenti l'affirmation du président Donald Trump selon laquelle des négociations seraient déjà en cours. Le baril de Brent de la mer du Nord, mais aussi celui du West Texas Intermediate américain, ont chuté de plus de 5% selon la BBC après ces déclarations des autorités qatari, prolongeant ainsi les fortes baisses enregistrées lundi déjà, alimentées par l'espoir qu'un accord puisse bientôt être conclu pour établir le trafic dans le détroit d'Ormuz. Mais pour l'instant, le détroit reste pratiquement fermé, un nouveau navire ayant été attaqué alors qu'il tentait de le traverser. Dans le même temps, Reuters rapporte que l'armée américaine a épuisé une grande partie de son stock mondial de missiles à longue portée de haute précision au cours de cette guerre qu'elle a commencé il y a 5 mois. 3 experts cités par l'agence de presse soulèvent des inquiétudes quant à l'état de préparation de l'armée en vue de futurs conflits. 7h14 RM1, le journal des sports de Jesse Ougara.
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3: Merci à vous Pranav Biari, bonjour à tous, 7h passées de 14 minutes sur les ondes de la MBC Radio RM1. On démarre cette édition sportive avec les Jeux du Commonwealth. En attendant l'arrivée de Rémi Feuillet, médaillé d'or ce matin, les autres héros de Glasgow sont de retour. Ils ont été accueillis en triomphe hier à l'aéroport de Plaisance. Entre chants, drapeaux et émotions, Noémie Alphonse, première Mauricienne médaillée en para-athlétisme aux Jeux du Commonwealth, et Mervyn Clair, médaillée de bronze en boxe, ont reçu un accueil à la hauteur de leurs exploits. Dans le reportage d'Ashley Sitana, vous entendrez respectivement Noémie Alphonse, Mervyn Clair, Ziggy Agathe, le boxeur, et Desjardins Prosper et Jérémy la raraudeuse en athlétisme. Voici le reportage d'Ashley Sitana.
4: À l'aéroport Sasseoussagar Ramgoulam, l'émotion est au rendez-vous. C'est le cas à leur sortie pour Noémie Alphonse et Mervyn Clair. Leur médaille autour du cou viennent récompenser des années d'efforts. Pour Noémie Alphonse, ce retour est historique.
5: Mission accomplie parce que comme un dixième, tu manques juste des médailles d'eau dans mon collier. C'est les Jeux du Commonwealth et les Jeux paralympiques. À ce moment-là, c'est pour avoir une médaille paralympique en 2028, mais très satisfaite et très fière.
4: Noémie Alphonse devient la première paralympique. Son exploit fait également la fierté du parasport mauricien. Le président de la fédération n'a pas caché son émotion après cette performance historique.
6: Très fier. Et surtout qu'on crée l'histoire, que pour la première fois, nous gagnons une médaille Commonwealth et nous espérons s'en continuer.
4: Médaillé de bronze en boxe, Mervyn Clair aurait espéré mieux à Glasgow. Néanmoins, cette récompense confirme sa régularité au plus haut niveau.
7: Mon mari est content que je fasse une performance pareille. Et d'ailleurs, je espère qu'il me fasse la performance là parce que je crois jusqu'à bout. Et mon entraîneur m'a dit que je faire la performance là.

0: Derrière cette médaille se cache aussi le soutien de toute une famille.
1: C'est une fierté parce qu'il, comment dire, tout le temps une attente qu'il vienne avec une médaille, malheureusement, mais cette année-ci, il fait l'effort qu'il faisait. Et voilà, il réussit à prendre cette médaille.
0: Les autres membres de la délégation ont également reçu un accueil chaleureux, fiers d'avoir représenté Maurice à Glasgow.
2: Ouais, pour moi, c'était une marée jolie avant, parce que quand j'arrive, mon premier pas, comment va, je suis satisfait, mon père pour moi.
3: De mon côté, oui, assez déçu, mais quand même, c'est l'expérience de découvrir un nouveau pays, un athlète qui est habitué à trouver l'autre télévision.
4: La même expérience pour préparer pour l'année prochaine. Quand il y a deux années les plus importantes pour venir l'année prochaine, quand on a la préparation olympique.
0: Le retour de nos sportifs se poursuivra ce mercredi, avec l'arrivée notamment de notre champion du Commonwealth en judo, Rémi Feuillet.
5: Justement, avec 4 médailles, dont un titre historique en judo pour Rémi Feuillet, les sportifs mauriciens ont répondu aux attentes. Présent à l'aéroport ce mardi matin pour accueillir nos représentants, le président du comité olympique mauricien Richard Papy a salué leur engagement et leur performance. Nous l'écoutons.
6: Très satisfaisant. Après sa médaille de hula, surtout nous réécrire l'histoire après 28 ans au Commonwealth. Et c'est une grande joie pour la communauté sportive de Maurice et aussi nous dédier sa victoire-là, sa plaisir-là à tout bas mauricien.
5: C'était Richard Papy, président du comité olympique mauricien. Tour de France féminin pour continuer. La 4e étape a été disputée hier, un contre-la-montre individuel remporté par la spécialiste de cette épreuve, Marlène Russer. La Suissesse a bouclé avec aisance les 21 km en 27 minutes et 30 secondes devant la néerlandaise Nuyken. Marlène Russer dépossède également la maillot jaune, la norvégienne Hogseth, vainqueur de la 3e étape lundi. Quant à la mauricienne Kimberly Lecourt-Piennard, elle n'a pas disputé cette course à fond et a préféré se préserver pour les prochains jours qui correspondent davantage à ses qualités. Kimberly Lecourt-Piennard a terminé à la 39e place et au classement général. Elle occupe la 15e position. Hier, elle a terminé à plus de 2 minutes de la vainqueur Marlène Russer sans prendre de risque avant les prochaines épreuves. Place ce mercredi à la 5e étape du Tour de France féminin. Elle relie Masson à Belleville en Beaujolais sur 140 km. Tour de la Réunion. On va parler de cette belle performance de Tristan Hardy de la team Maurice qui conserve son maillot jaune de leader au terme de la première étape. Il a terminé à la 7e place à 2 secondes du vainqueur du jour hier, le Réunionnais Anthony Potin du Vélo Club de Saint-Denis qui a bouclé le parcours en 2h25 minutes et 27 secondes. La deuxième étape a été disputée sur une distance de 96,2 km entre Saint-Denis et Sainte-Suzanne. Football à l'étranger, à Prague, l'Olympique lyonnais s'est incliné face au Sparta lors du match aller du 3e tour préliminaire de la Ligue des Champions 2-1 hier. Les Guns, qui avaient pourtant viré en tête contre le cours du jeu, ont tout perdu en 6 minutes entre un pénalty manqué et 2 buts tchèques. Après cette défaite, Lyon compromet ses chances de se qualifier pour la Ligue des Champions. Mohamed Salah, 34 ans, a trouvé son nouveau club. D'abord proche de Beşiktaş, l'ancien ailier de Liverpool, libre depuis le 1er juillet, va finalement poursuivre sa carrière à Trabzonspor. Le troisième du dernier championnat de Turquie a annoncé avoir entamé des négociations exclusives avec l'international égyptien, dont l'arrivée à l'aéroport d'Istanbul ce mercredi a été officialisé. La pression s'accentue un peu plus sur Gianni Infantino dans un mail envoyé ce mardi aux salariés de la FIFA et révélé par Le Monde et The Athletic. Le secrétaire général de l'instance, Matthias Grafström, prend officiellement ses distances avec le président de la FIFA. Le numéro 2 de l'instance revient pour la première fois sur la polémique suscitée par le projet de vente de parts de la Coupe du Monde promu par Infantino, finalement abandonné peu de temps après, et qui a provoqué une vague de contestation dans le monde du football.

0: Là. Champion d'Afrique avec la Côte d'Ivoire en 2015, Hervé Renard effectue son retour à la tête des éléphants avec pour mission de conduire la sélection nationale dans la préparation et la participation aux prochaines compétitions internationales. La nouvelle qui nous amène à la fin de cette page sportive à 7 heures passées de 22 minutes. Merci de votre attention. Excellente journée à vous tous avec la MBC Radio.
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4: Les avis d'obsèques, on nous prie d'annoncer le décès de Monsieur Louis-Alain Silvio Lelotte. Monsieur Louis-Alain Silvio Lelotte, âgé de 64 ans, le convoi sortira de chez son fils. Louis-Stéphane Gérald Lelotte, amorcellement d'Orsailles, fond du sac. Aujourd'hui à 9h30 pour se rendre dans l'église de Saint-Ange Gardien à Grand-Bé et de là au cimetière de Cap-Malheureux. Le décès de Monsieur Gérard Edley Bissou. Monsieur Gérard Edley Bissou, âgé de 77 ans, le convoi sortira de son domicile au numéro 61 avenue Pigeot, Plaisance-Rosil. Aujourd'hui à 9h30 pour se rendre dans l'église de Notre-Dame de Lourdes à Rosil et de là au cimetière de Saint-Martin à Montroche. Le décès de Monsieur Serge Raymontois. Monsieur Serge Raymontois, aussi connu sous le nom de Pouchouk, habitant numéro B55 avenue du Travail, résidence Kennedy 4 Bornes, est âgé de 85 ans. Le convoi sortira de la chapelle ardente des Liensons à Beaubassin aujourd'hui à 10h30 pour se rendre dans l'église de Saint-Patrick à Rosil et de là au cimetière de Gandhi à Palma. Le décès de Monsieur Marie-France Ferdinand Gopal, Monsieur Marie-France Ferdinand Gopal, âgé de 69 ans, le convoi sortira de son domicile, le numéro 27, pavé d'amour, Vacquois, aujourd'hui à 10h45, pour se rendre dans l'église de Notre-Dame de la Visitation à Vacquois, et de là à l'incinérateur d'Allébriant. Le décès de Monsieur Mario Serge Bach, Monsieur Mario Serge Bach, ancien adjoint au maire de Beaubassin-Rosil. Il est âgé de 69 ans. Le convoi sortira de son domicile, le numéro 39, avenue Pigeot, Plaisance-Rosil, aujourd'hui à 13h, pour se rendre en l'église de Sainte-Anne à Stanley et de là au cimetière de la Preneuse à Rivière-Noire. Et le décès de M. Georges Jean-Claude Lyon-Long. M. Georges Jean-Claude Lyon-Long, habitant NHDCB du Tombeau, est âgé de 66 ans. Le convoi sortira du salon funéraire de NHDC à Baie du Tombeau aujourd'hui à 14h pour se rendre au cimetière de Saint-Georges-les-Salines. Nos sympathies aux familles endeuillées.

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1: Bonjour, bonjour, bonjour, bonjour tout le monde, et bon mercredi, les 5 août. Et là, bienvenue, l'eau AM1, hein, sur AM1, et toujours l'émission spéciale dédicace l'anniversaire, comme je connais sa 30 minutes là, et nous faisons les spéciales dédicace l'anniversaire, et le mariage, l'anniversaire, un petit dédicace, nous faisons nos camarades, et nous profitons de sa 30 minutes là. 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Allô, allô?
2: Allô, oui, bonjour, Mamie Clown.
1: Allô, oui, bonjour.
2: Ici, c'est Marika de Rosil.
1: Ah, Marika de Rosil. Ça va, Marika? Oui. Bien dormi, bien levé?
2: Oui, bien dormi, bien levé.
1: Ah, qui est content? Fraîcheur, l'hiver ou? Fraîcheur, l'été?
2: Moi, je suis content l'hiver.
1: Ah, l'hiver. Content bien, mais l'été, pas content du tout, l'été?
2: Non, l'été, je ne suis pas content parce que je gagne trop chaud, je ne suis pas capable de manger, je suis débordé.
1: Oui, oui, c'est ça, rien. Hein.

0: Il est content d'autre l'été, il est content d'autre l'hiver.
1: Oui, ouais.
0: Maman est content l'été, là, moi. Je ne peux pas prendre l'été. Parfois, il y a quelqu'un qui l'été, pas capable de supporter.
1: Pas qu'à supporter, ouais.
0: Il vient de son moustique, il
1: Mais
0: vient dans tous les là.
1: ça l'été qui peut gagner la France, là,
0: Oui,
1: là.
0: d'où?
1: Ouais.
0: Quand nous, on a petit gagné l'été, pas sa quantité là, mais il
1: Ouais.
0: fait chaud. Il est là-bas, c'était
1: Ouais.
0: un match.
1: 35-40 degrés peut faire la France.
0: Tout à fait chaud, chaud, chaud. Là-bas, bien au dilo, il y a plus qu'on a piscine, il y a plus fait bassin, l'autre, le jeu de terrasse, il fait
1: Ouais.
0: un petit bassin pour. Quand vous êtes seul, vous savez, c'est un jeune arrivé là.
1: Ouais.
0: Voilà, il a
1: Bon.
0: l'anniversaire de la famille là.
1: Oui, il y a mon frère, mon grand frère, Hubert Elisa et Marie Elisa, qui peut faire de 41 ans mariage aujourd'hui.
0: 40... Qui n'a sa 41 ans mariage là?
1: Pas connu.
0: Vous pas le
1: Vous
0: connaissez là?
1: venez dire
0: Vous
1: moi?
0: parlez de tout le monde qui n'a pas connu l'anniversaire mariage. Je me donne l'anniversaire mariage là. Ça veut dire 41 ans anniversaire des mariages. Et Régis, autre nom là? Allô,
1: Pardon?
0: Marika? Régis, autre nom, autre
1: Oui.
0: nom.
1: Marise et Hubert Elisa
0: Ah là, là,
1: de
0: appelle.
1: Island.
0: Appelle ça noce de fer.
1: Noce de
0: Ah
1: fer.
0: là, là. Tout le monde a fait ferraille, même ferraille, même là. Hein? Tout le monde a fait
1: Oui,
0: ferraille.
1: me demande ça pour ces deux enfants, ce garçon, Ludovic avec Jean-Michel,
0: Oui.
1: ce belle-fille Elsa, ce deux petits-enfants. Me demande ça pour mes quatre frères, mes cinq frères, qui désirent beaucoup de bonheur et santé. Et sans oublier mon chéri Cyril qui est en train de dormir.
0: Ma vais dormir, là, là, là.
1: Ouais.
0: Dans bien. Donc, moi, il est venu un petit déjeuner, là. Mettre le plateau, maintenant,
1: Ben oui.
0: mettre le plateau, venir devant lui, pose le lit, maintenant, film,
1: Ce plateau est devant lui.
0: Fait. Dans bien.
1: Oui. Mettez-le les 10 pour eux.
0: Allez, joli 10 pour mettre pour sa couple, là, pour l'anniversaire et mariage, là.
1: Oui.
0: Pas qu'un tracao. Allez, merci.
1: Allez, au revoir, Mamie Clune, et bonne journée et bon courage.
0: Ah, merci beaucoup, Marika. Gros bisous.
1: Allez, bye bye.
0: Bye-bye, merci. 400D, 80, 90, nous sortir aux îles, nous quitter quel endroit, nous aller là. Et... Allô, allô? Allô?
2: Allô?
0: Allô, oui, bonjour.
2: Bonjour, Kimania.
0: Eh bien, merci.
2: Marfond de Bois des Amourettes.
0: Marie-France, des bois des amourettes. Maman, il bon, y a différents endroits, comme ça, ça fait plaisir.
2: Pour que ça pas de santé aujourd'hui, j'ai fini de manger.
0: Ouais. Ah là,
2: Oui.
0: là-bas fait frais, mais encore là-bas,
2: Oui,
0: là.
2: frais, frais, terrible.
0: Comme même pas gagné, là-bas, en bout. On a une jolie chanson pour venir après, là, hein?
2: Demain, mon 10 pour mes petits-enfants aujourd'hui, gagne 21 ans aujourd'hui.
0: Moi, appelé.
2: Gwenan.
0: Wenan?
2: Gwenan Fouiken. Il habite seul, lui. Il n'a pas habité Maurice, lui.
0: Oh,
2: Canada.
0: Canada, là-bas fait plus frais encore, là, qu'à l'hiver, là-bas.
2: Non, là-bas, c'est ça, là.
0: On fait chaud, là. C'est ma
2: Oui,
0: chanson
2: bien
0: aussi,
2: frais.
0: fait frais, là, mon tendu.
2: Oui, bien frais.
0: Alors, il a nous fait
2: Demande
0: une.
2: ça pour son maman, son papa, son maman Annabelle, son papa Julien, son sœur Juliane,
0: Oui.
2: et sa grand-mère Marie-France et son grand-père Didot de Bois des Amourettes.
0: Ah là, Lila. Maman, dressé partout. La grand-mère finit les bonnets.
2: Oui,
0: Fini.
2: allez. Merci beaucoup,
0: Allez, prépare ce
2: Mamie.
0: cadeau tout. Là.
2: Oui, allez.
0: Allez,
2: Bye.
0: merci. Merci. Voilà, bye, Marie-France. 402, 80, 90. Là, il est bon nous une dédicace anniversaire comme ça. Là, on est content. On attend nous, là. On a le courage. Là, nous prenons notre appel. Là. Allô, allô?
3: Allô, bonjour, mamie.
0: Allô, oui, bonjour.
3: C'est Angélique.
0: Maman, bonjour et bon anniversaire. C'est tout mon anniversaire.
3: Ah, merci.
0: Ah, il y a une semaine, non, ou
3: Merci.
0: l'anniversaire?
3: Pardon?
0: Il y a une semaine, des semaines, ou l'anniversaire passé?
3: Le 26, vous faites Sainte-Anne, ça, le 26.
0: Oui,
3: Il y a
0: moi.
3: encore 2 semaines, non?
0: Pourquoi dis-tu pas que tu me rappelles, moi, tu passes où l'anniversaire, la radio?
3: Oui,
0: Moi,
3: c'est bien moi, oui.
0: tu mets tout ça en tête, je joue Angélique.
3: Oui, Angélique, oui, merci, mamie. Mamie, aujourd'hui, belle-fille Renéa.
0: Oui?
3: Il fête l'anniversaire.
0: Comment il appelait?
3: Véronique de
0: Véronique.
3: Rivière des Anguilles, hein, Véronique, il
0: Oui.
3: habite Rivière des Anguilles. Il fête l'anniversaire. Enfin, nous souhaitons un bon anniversaire,
0: Ah là là.
3: de la part de Angélique, Pierre, Adabel, Raoul, Chantal, et puis de
0: Harold?
3: Renéa,
0: Harold, oui.
3: Raoul,
0: Harold, Harold.
3: Raoul. Oui,
0: Oui.
3: Annabelle, et puis ça, ce belle-mère aussi, Renéa. Ce petit bon anniversaire, ce belle-sœur, c'est des belles-sœurs. Après, c'est mes enfants, tout. Damien, Sophia et Aurélie.
0: Ah là là.
3: Je souhaite un bon anniversaire. Mamie, il est content, ça dit cela, mais c'est une finie programme
0: Non, non,
3: pour
0: dis-moi où.
3: mamie, papa, non, rien.
0: Non, comment
3: Il est
0: t'allais quoi, dis-moi.
3: content, bon anniversaire. Levons-nous vers là-dedans et dans sa chaise là. Vous ne connaissez pas Frédéric François, c'est une autre qui dit à moi qui chante ça.
0: Bon anniversaire, ce titre, par contre.
3: Bon anniversaire et dans ce levons-nous vers. Dans sa chantée, là.
0: Oh, de la santé, là, ça. Oh,
3: Oui.
0: comme mon palourdi, là. Mon
3: Oui.
0: connu qui veut dire, là.
3: Oui. Oui, au travail.

0: plus tard là.
1: Oui, moi pour onze et aujourd'hui mon corps pour un petit bonus aujourd'hui là. Hein?
0: Jusqu'à quelle heure?
1: Pour les 11 heures, jusqu'à 3 heures, jusqu'à 2 heures.
0: Ah, hein,
1: moi,
0: oui,
1: pour, oui. Là, là.
0: Oui, mais si jamais vous paraissez pas ça, de ce heures là.
1: Non, moi, vous faites moi, quand il est là, avant l'hiver,
0: oui,
1: là. Là, avant 8 heures là. Allez, ok.
0: Allez, mamie.
1: Allez, merci beaucoup.
0: Allez, bah, meilleure santé, mamie.
1: Ah, merci.
0: Mmh.
1: Allez,
0: allez,
1: bye-bye. Angélique, 402-80-90, une dédicace pour ma voisine. Mais elle a félicité. Elle nous fait un gros coucou. Et moi, par contre, je fais son anniversaire. Je pense sur l'anniversaire. Hein? C'est Nicole Copen de Bras qui m'a envoyé un message pour ma voisine. Mais elle a félicité de bambou. C'est de la part de ce garçon Kevin. Kevin... Et mais là, il y en a lui. Il y en a lui, il y a Lucinda, de la part de Nicole Copen les bras. Et vous pensez sur l'anniversaire, puis je te dis un bon anniversaire. Et un autre coucou encore pour Artie, toujours. Hein, tout Artie, puis écoute-nous. Je dis bon courage dans son travail. Un petit coucou pour Cindy, Cindy de Terre Rouge, mon petit camarade sec. Hein, je te fais un gros bisou, Cindy.

0: 480-90, 20 dédicaces pour rentrer. Et voilà, nous prenons l'appel, nous mettons un petit roulot à quel endroit. Allô, allô?
1: Bonjour, mamie.
0: Allô, oui. Ah, bonjour, Yvette.
1: Qui va bien?
0: Ah, bien, merci, et où?
1: Moi, va bien, bien dire.
0: La canarie mercredi, là, bien en fausse, là.
1: Hein?
0: La canarie mercredi, là, bien en fausse, mettre la fausse plus, là.
1: Oui.
0: Finir arrive d'amis la semaine, tout. Tout
1: oui, prêt pour finir, la semaine prêt pour finir.
0: Et là, la bande du monde qui peut écouter, là, aujourd'hui, les 5, hein, ramasse un petit casse toujours, là, la vieille, c'est costé, là. Hein?
1: Mais oui, j'ai fait un petit gâteau.
0: Un petit gâteau, hein, mais garde un petit coin, parce que parfois, arrive date là, parfois, là, on dit, aïe, puis il a le billet, hein, il a billet, un petit casse gâteau, là, gardé.
1: Ouais.
0: C'est tout combien de gâteau, là, tout le monde teste, là.
1: Oui, mamie, qui peut faire, hein?
0: Pour moi, pour le même, tu peux pas gagner un peu de zèvres, pour l'impé, hésiter pour toi.
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1: 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C'est du
0: tracas. 11h, moi pour là, 11h à midi. 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
0: Mais enfin, après midi, c'est moi pour l'impé.
1: Hein?
0: En place, mettez un petit programme.
1: Et vous êtes malade d'hôpital.

0: Allez, tu as l'air bon.
1: Et bon rétablissement. Hein?
0: Oui, merci, mon ami.
1: C'est tout mal l'état comme ça là. On a fermé
0: Ah, il
1: l'hôpital,
0: est
1: bien
0: où
1: aller
0: l'état
1: venir
0: ici, ouais.
1: dans les visites. Parfois,
0: Ouais.
1: il y a un tribunal grand matin, tantôt,
0: Il est
1: tout.
0: tracant, ouais. Bon, moi, pas de grand-mère, moi, le tonton. Là,
1: Oui.
0: moi, tu finis de aller, là.
1: Si vous voulez grand matin, rapide, rapide, bien, mais rapide, rapide, là. Pas
0: Ouais,
1: qu'elle
0: visite,
1: comprend bien,
0: visite,
1: là.
0: ouais.
1: Soit les galères qui
0: Ouais.
1: t'ont un petit manger, un
0: Ouais.
1: petit biscuit.
0: Ouais.
1: Mais des fois, moi, tu allais
0: Non, ça
1: manger.
0: n'en est pas fait manger, mais un petit bidon dans les nez.
1: Ah oui.
0: Ça fait quand même, on aime ni boire, non, il n'y a pas. Causer, il n'y a pas qu'à causer.
1: Oui.
0: Ouais.
1: Les péguer tout. Moi, lui, comprends si il péguer
0: Oui,
1: péguer
0: je
1: tout. Bonne
0: comprends,
1: famille, il vient
0: oui, pas
1: devant
0: fait
1: lui.
0: par cas à causer, c'est bon.
1: Il se causait, pas qu'à causer.
0: Oui.
1: Allez, là, nous avons rétablissement. Il espère qu'il guérit au plus vite.
0: Merci,
1: Dans
0: mon ami,
1: l'hôpital, là,
0: merci.
1: il s'y est aussi, hein, dans l'hôpital. Il y a
0: Oui.
1: son traitement.
0: Oui.
1: Allez,
0: Mamie, vous passez une 10 pour moi, pour Denise. C'est là qui gagne son anniversaire aujourd'hui. Vous souhaitez un bon anniversaire.
1: Wow.
0: Amusez bien.
1: Content d'entendre
0: Toujours un
1: ça.
0: petit casse-port derrière,
1: Oui.
0: comme dit ton Maniel.
1: Ça nous pas manqué, ça.
0: Ouais. Et bon, Dieu garde les biens, donnez tout ce courage de la force. Ça qui est là, on dit, tout allait disparaître.
1: Pour moi,
0: Et
1: c'est...
0: puis, moi, je demande ça ici pour Rose des Tringbords, Yvette des Tringbords, pour Missine Résis, pour Chérie de Beaubassin, Marie-France de l'Allemagne, son mari d'Autriche,
1: Oui.
0: pour Miko Sato-Bénarès, pour Gézéro de Beaubassin, pour Marie-Noël de Béditombo. Et puis, je demande ça aussi pour mon camarade Nicole.
1: Qui Nicole, qui l'envoie?
0: Nicole, écoute, moi-même, là, ils m'ont signalé
1: Eh
0: même.
1: oui, un petit camarade
0: Tout
1: du
0: à
1: coup.
0: l'heure, ils m'ont signalé, là. Et puis, pour tout ça qui reconnaît moi la radio.
1: Ah, dis-moi aussi, hein, quand je demande camarade dans l'endroit, hein, il y a un problème un jour,
0: Oui.
1: quand il n'y a pas de téléphonie en place, fini.
0: Ouais, écoute, écoutez.
1: Et c'est toi, au
0: Mais tous mes
1: revoir.
0: bons amis, tous mes bons camarades, tous mes bons enfants, frères, sœurs, belles-sœurs, tout roule même, là.
1: C'est toi, mon voisin, vous êtes bien avec tout voisin.
0: Ouais.
1: Hein,
0: Ouais.
1: ma malade, c'était qui est voisin, pas qu'il y ait un autre
0: Le
1: famille,
0: voisin
1: là.
0: Marlène, hein?
1: Vous avez resté qu'un malade, pas qu'il y ait un autre famille, là, bien autre voisin pour mes affaires, voisin,
0: Mais
1: voisine.
0: oui, ouais, même là-bas, mamie.
1: Vous avez une famille loin, elle était belle dans le contact, la famille, elle finit
0: Ouais.
1: à aller.
0: Et t'as
1: Paradis.
0: pour venir trop tard.
1: Autant, les gens, il est allé longtemps, tu peux expliquer
0: Ouais.
1: autre, ça.
0: Ouais.
1: Ah là, Lila, merci.
0: Allez, mamie, passe une bonne journée. Il est temps, c'est bon, là.
1: Eh oui, vous voulez vous. Bon. Bonnet pour venir, vous finir à aller, bonnet, rentre, bonnet.
0: Ouais.
1: Après, ça va être mal comme ça, pas qu'un goût, mais je vais retirer ça aussi, merci.
0: Oui.
1: Parfois, je vais faire tout dans la ville.
0: Oui.
1: Les temps là, mais Moussad,
0: Oui,
1: là.
0: le temps là couvert, couvert.
1: Oui, là, on
0: Faire
1: vient
0: frais,
1: retourner.
0: faire frais, oui.
1: On vient retourner, là. Allez,
0: Ouais.
1: merci, gros bisous.
0: Allez, bye. Bonne journée, mamie.
1: Allez, bye bye, Yvette. Et là, t'as l'air, fais-le connaître nous pour là. T'as l'air, 11h midi. Et je vous dis, mon point de séance, c'est un petit peu plus encore. Et ça fait plaisir. Un petit dédicace, un coucou pour Anastasia. Anastasia des Camps-le-Vieux, un petit coucou. Et un coucou pour Cindy, hein, Cindy des Beaubassins. Et lui souhaite un bon anniversaire à son parrain. Et pas mettre nos parrains là. Hein? Et pour son parrain, hein, de la part de et Cindy même. Et là, tu as une jolie santé, mais tu fais que mettre là. Hein? Là, on a l'autre bienvenue encore là. Hé hé hé. On a envoyé ce petit morceau là. Après la nouvelle minute.

0: Merci! Merci, Georgie! Merci. Eita.
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0: Bon anniversaire à Babita, Babita. Babita, Babita de trèfle, de trèfle. Et oui, ta Babita, Babita m'a envoyé un petit message. J'avais dit mon anniversaire, mon petit même mon anniversaire de trèfle. Et nous souhaitons mon anniversaire à Babita de trèfle qui peut écouter nous là. Et il m'a envoyé un petit message, le 52-51-72-69. Et profitez, hein, Babita. Hein, profitez, un bon jour, un bon date, un bon moment. Et profitez ça bien. Même si arrivé d'aller à mon camarade par là, hein, mais mon camarade, je pas sur Chester Lynch, mais il y a beaucoup de la ville, de mall, tout ça, c'était qu'il y avait un et tout. C'est une chance, Chester. C'est les crèches de la case, quand on est où là, les crèches de la case, il y a des crèches de la case, ils sont en place. Aïe, je ne peux pas prendre compte, moi. C'est normal, c'est normal. Je ne peux pas avoir l'anniversaire, c'est normal. Vous croyez que c'est comme si on peut attendre ça là, ça ne va pas réussir ça là. Il y a des gens qui peuvent réussir ça là, bien non. Aïe, pour moi, il n'y a pas tout. Moi jamais, mon anniversaire est costé là, voilà des mois là. Mais moi je passe spécial partout là, encore la fin du mois. Hein, moi j'ai un chico qui t'aime pour faire mon anniversaire, moi je pense pour faire un thème western. Pour une fois, moi je fais un thème western, j'ai moulé tout le monde qui vient de mon anniversaire, chapeau western. Même si j'ai ajouté la côte bœuf, qui a un gros la côte bœuf, j'ai fait un rond, un sec, mais j'ai ajouté un bout de main western. Hein, moi je connais quel style pour avoir moi là. 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Un petit moment, ça c'est gala pour l'orgueil, hein. 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Après, t'es pas paré de midi aujourd'hui là. 11h, un seul trialim. 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Et l'autre coucou encore pour Damien. Damien qui, sur l'anniversaire, hein, de la part de Lisby, hein, qui n'a venu un petit message pour Damien. Et aussi, un coucou encore pour Lucette, un coucou, c'est de la part de son camarade Biwan, Biwan qui peut faire un gros coucou. Et là, je mets un joli chéga pour vous autres, et pas oublier, d'aller me prévenir. Et Angélique, pas de tracas, pour parler de chéga là, parce qu'il y a beaucoup de chéga à l'anniversaire, mais vous allez écouter cette parole là bien. Là, tu allais 11h, vous pouvez gagner ce chéga là. Petite parole qui nous demande l'anniversaire qui dit là-dedans. Et là, vous pouvez tracer, vous dire, dressé par dressé. Voilà, et bon anniversaire encore à tout le monde qui fête l'anniversaire.
2: Bon tapé, toi,

0: Terminé, et là nous disons tout un coucou, hein, coucou encore, et croisement qui fait le travail. Et là, un coucou pour Mégane, juste hein, du bon bout, hein, j'ai le bon courage dans son travail. Et toujours, nous payons là, mettez un bon Lafaya, et pas oublier rendez-vous 11h. Allez, là, hein, 11h à midi. Et midi pour l'information, après les midi, nous revenons encore en force.
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2: Il est 8h. Le journal Prenez Biarry, bonjour.
3: Bonjour. Des décisions difficiles mais pas éternelles, c'est ce qu'a déclaré le docteur Navin Ramgoolam hier soir au siège du Telugu Mahasabha. En référence aux mesures mises en œuvre par son gouvernement, nécessaires, dit-il, pour redresser l'économie, vous l'entendrez. Le Premier ministre, qui pourra s'appuyer sur un rapport de la Banque africaine de développement pour justifier ses propos. L'institution tire la sonnette d'alarme sur les comptes d'État mauriciens, la dette publique trop élevée, pointée du doigt alors même que l'exécutif a sollicité un prêt de 500 millions de dollars. Dans ce journal aussi, le ministre des TIC, Avinash Ramtohal, qui justifie les nombreux déplacements officiels des responsables de l'ICTA. C'était hier au Parlement. Et puis peut-être enfin la lumière au bout du tunnel des négociations pour mettre un terme à la guerre entre les États-Unis et l'Iran. Redresser l'économie mauricienne va demander des sacrifices. Voilà le message envoyé hier soir par le Premier ministre. Le docteur Navin Ramgoolam s'exprimait à Grande Rivière Nord-Ouest lors des 80 années du Mauritius Telugu Mahasabha. Si dans un premier temps, le chef du gouvernement a souligné le rôle fondamental des associations socioculturelles dans la préservation des langues à Maurice, il a aussi lancé un appel à la solidarité nationale. Des décisions difficiles sont encore, dit-il, pour sauver l'économie du pays. Et il est clair sur un point, sans la participation de tous les Mauriciens, rien ne sera possible.
4: Nous sommes dans l'Afrique, monsieur Premier. Je vous dis, Rwanda dépasse nous, Botswana dépasse nous, et le pays encore dépasse nous. Parce que pendant 10 ans, nous ne réglons pas aucun avantage.

0: l'extrêmement important qui nous sensibilise la population. En général, qui est notre problème dans le pays et qui nous a mettre la tête ensemble pour résoudre le problème. Je profite de l'occasion là pour dire aussi qui nous peut faire face à une difficulté. Pendant 10 ans, on connaît qui nous fait dans ce pays-là. Parfois, la mobilité, je dis à tout le monde, pose-moi une question. Qui fait mon faire pour moi, après temps? Qui, mon gars, 60-0, mon père, intéressé, mais la populaire là. Bien faire qu'il soit bien que le pays, bien redresser ça l'économie là, sinon c'est tout pour sombrer. Et sa solidarité, Ban Mauricien, montre là bien important. Il y a une décision difficile. Pour le moment, il n'est pas pour éternel ça. Mais si et si nous prenons une décision qui vise à faire, le pays là pour redresser.
1: Le Premier ministre y était plus tôt dans la journée d'hier encore à l'Assemblée nationale où il indiquait en réponse à la PNQ du leader de l'opposition que la députée Véronique Legovine est attendue à la brigade antidrogue aujourd'hui dans l'affaire de trafic de 156 kilos de cannabis entre La Réunion et Maurice. L'ex du Union Ménestos s'était rendu de son plein gré à l'Adsou le 2 août selon le chef du gouvernement. Mais il lui a été demandé de revenir ce mercredi accompagné de son avocat. Un SUV lui appartenant a été saisi et examiné par la police. Une graine ainsi que des traces de cannabis ont été découvertes dans le véhicule. Quant à son époux Gulshan Govind, l'un des deux hommes arrêtés à Maurice dans cette enquête, il a été auditionné hier en présence de son homme de loi, Ruben Mourunga Pillé. Selon nos informations, ce plombier de profession a retracé son parcours. Il s'est dit prêt à collaborer avec les enquêteurs et a accepté de se soumettre à un prélèvement ADN. Lui aussi sera à nouveau interrogé aujourd'hui. Dans le même temps, la Financial Crimes Commission passe sous la loupe les avoirs du couple. Dans une autre affaire de trafic de drogue, l'ex-arbitre international de kickboxing et ex-fonctionnaire Steve Gaëtan Isbester écope de 21 ans de prison avec son complice Anthony Steve Sam. Les deux hommes ont été reconnus coupables d'importation de plus de 2 kilos d'héroïne dissimulées dans des statuettes en bois en provenance de Madagascar. Le verdict a été prononcé aux assises hier, Lovina Sophie.
2: Les faits remontent à mai 2017. À la suite de renseignements obtenus par là-dessous, un conteneur arrivé de Tamatave avait été fouillé au Mauritius Container Terminal à Mer Rouge avec la collaboration de la douane. Les policiers avaient découvert 2 kg et 19 g d'héroïne dissimulés dans plusieurs statuettes en bois. La valeur de la drogue était estimée à plus de 30 millions de roupies. Les prévenus avaient plaidé non coupables. Selon la cour, Steve Gaëtan Isbester avait utilisé le faux nom de Gérard pour expédier les colis depuis Madagascar. Il avait aussi participé aux formalités liées à leur chargement dans le conteneur. Anthony Steve Sam, son ami d'enfance, un commerçant, connaissait les procédures d'expédition. La cour estime qu'il avait rassuré l'intermédiaire malgache sur la fiabilité du prétendu Gérard, facilitant ainsi l'envoi des colis sans contrôle préalable. Le juge Lakshmi Prasad Ojayeb a conclu que les deux accusés avaient joué des rôles différents mais complémentaires dans une opération soigneusement préparée.
1: Les précisions de Lovina Sophie. Ça fait quelques semaines déjà qu'on avait plus eu de nouvelles de l'enquête Reward Money de la FCC. Hier soir, l'ex-assistant surintendant de police Rajkumar Sihu a de nouveau été arrêté dans cette affaire. Il fait face à présent à des accusations provisoires de corruption et de blanchiment d'argent. Un autre policier, l'inspecteur Ranjit Deuji, a lui aussi été arrêté. Cette partie des investigations porte sur une perquisition effectuée le 30 mars 2024 au domicile d'un habitant de Vallée des Prêtres où une importante somme d'argent avait été découverte. Selon la FCC, les deux officiers sont soupçonnés d'avoir abusé des pouvoirs qui leur étaient conférés par le mandat de perquisition. Les procédures de saisie, de transport et de conservation de l'argent n'auraient pas été respectées dans le but d'obtenir illégalement une partie des fonds. Ce drame survenu hier après-midi à La Prairie, un touriste polonais âgé de 25 ans est mort dans le crash d'un hydravion. Le pilote, un habitant de Beaubassin, avait lui déjà été secouru par le personnel de l'entreprise exploitant l'hydravion avant l'arrivée des forces de l'ordre. Grièvement blessé, il a été transporté dans une clinique privée pour recevoir des soins. Il aurait subi de nombreuses fractures à l'épaule et à la colonne vertébrale. C'est un constat préoccupant sur les finances publiques de Maurice que révèle le dernier Country Focus Report 2026 de la Banque africaine de développement. Selon ce rapport publié le 28 juillet, le gouvernement a fait une demande début juin d'un crédit d'appui budgétaire de 500 millions de dollars, soit plus de 23 milliards de roupies. Un financement qui serait décaissé en deux tranches de 250 millions de dollars chez Aline Herbert.

0: Clinton lors des exercices financiers de 2026, 2027 et 2027-2028.
1: Cette demande intervient alors que les finances publiques restent sous pression. Selon la BAD, la dette publique brute a atteint 88,6% du PIB en 2024-2025 contre 83,4% un an plus tôt. Le déficit budgétaire est passé de 8,5% à 9,3% du PIB, malgré des recettes fiscales ayant atteint un niveau record. La Banque africaine de développement attribue cette détérioration à la hausse des dépenses de protection sociale et d'infrastructures, mais aussi à des recettes fiscales inférieure aux prévisions, notamment après la réforme des taxes sur les véhicules. Le rapport souligne également que le Fonds monétaire international considère désormais le risque de tension souveraine de Maurice comme élevé. Dans le même temps, l'agence de notation Moody's maintient une perspective négative sur la note souveraine du pays, notée BA à 3, soit un seul cran au-dessus de la catégorie spéculative. Deux signaux qui traduisent les inquiétudes des institutions internationales quant à l'évolution des finances publiques de Maurice. Autre élément mis en avant au 30 juin 2024, l'État avait accordé des garanties financières de 7,9 milliards de roupies à des prêteurs locaux et de 682,8 millions de dollars américains des prêteurs étrangers. L'objectif affiché par le gouvernement est désormais de ramener la dette publique sous les 80% du PIB d'ici juin 2029 grâce à une consolidation budgétaire favorable à la croissance.
0: Shelly Nirbonne, des recettes fiscales qui ont atteint, vous l'avez dit, un niveau record pendant l'année financière 2025-2026. Et la MRA a collecté d'octobre 2025 à juillet cette année 655 millions de roupies de recettes supplémentaires, cette fois grâce à la seule révision du seuil d'enregistrement à la TVA passé de 6 millions à 3 millions de roupies comme annoncé dans le premier exercice budgétaire du gouvernement actuel. Des chiffres révélés hier, par le Premier ministre, lors de la tranche des questions parlementaires, au cours de cette période, selon lui, 8 764 nouvelles entreprises se sont inscrites à la TVA contre seulement 84 radiations. Cette mesure vise à garantir une concurrence plus équitable entre les opérateurs et à encourager les entreprises du secteur informel à intégrer l'économie formelle, d'après le docteur Navin Ramgoola. Le ministre des Technologies de l'Information a lui aussi répondu à une question parlementaire du député de l'opposition Adrien Duval sur les missions officielles effectuées à l'étranger par des représentants de l'Information and Communication Technologies Authority. Avinash Ramtoel a expliqué que ces déplacements découlent des engagements de Maurice auprès de plusieurs organisations régionales et internationales du secteur des télécommunications. Des engagements qui permettent à l'ICTA de participer à des conférences, des assemblées et des réunions de travail où le pays est appelé à se faire représenter. Le ministre a également indiqué que l'autorité adopte désormais une gestion plus rigoureuse des déplacements, privilégiant lorsque cela est possible les réunions en ligne afin de limiter les dépenses.
2: Can I ask the honourable minister to confirm that the ITU mission in Geneva, which for this time has been attended by the chairman, the CEO and the number three, has cost more than 1 million rupees in first class ticket and more than 1 million rupees in per diem allowances just for that mission in May 2026.
3: 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So I would request the honourable member to please verify the details of the information. However, there were three members that did attend, and that was in July time frame. And I'll tell you the reason for which they had to attend. 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
0: Adrien Duval a également voulu savoir si les dépenses liées à ce déplacement en Suisse avaient été financées à partir du Universal Service Fund, ces fonds destinés à améliorer l'accès aux services de télécommunications dans les régions moins bien desservies à Maurice. Mais le ministre a catégoriquement rejeté cette question insinuée. Il a précisé que ces fonds sont strictement encadrés par la réglementation.
3: The use of the USF is heavily regulated. 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And USF, yes, as you rightly pointed out, is meant for ensuring that there is equity in connectivity for internet and telephony services. Therefore, the mission, the funds for the mission did not come out of the USF. And we also have projects for internet connectivity, the funds for which will come out of the USF, and that will be done as required.
0: Le Qatar a déclaré hier que les médiateurs progressaient dans leurs efforts visant à mettre

Fin au conflit entre les États-Unis et l'Iran. Un développement qui a entraîné une baisse des cours du pétrole, bien que Téhéran ait démenti l'affirmation du président Donald Trump selon laquelle des négociations seraient déjà en cours. Le baril de Brent de la mer du Nord, mais aussi celui du West Texas Intermediate américain, ont chuté de plus de 5% selon la BBC après ces déclarations des autorités qataries, prolongeant ainsi les fortes baisses enregistrées lundi déjà, alimentées par l'espoir qu'un accord puisse bientôt être conclu pour établir le trafic dans le détroit d'Ormuz. Mais pour l'instant, le détroit reste pratiquement fermé, un nouveau navire ayant été attaqué alors qu'il tentait de le traverser. Dans le même temps, Reuters rapporte que l'armée américaine a épuisé une grande partie de son stock mondial de missiles à longue portée, de haute précision, au cours de cette guerre qu'elle a commencé il y a 5 mois. Trois experts cités par l'agence de presse soulèvent des inquiétudes quant à l'état de préparation de l'armée en vue de futurs conflits. 8h13, merci d'écouter Rama pour vous informer.

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1: Bien le bonjour les amis, très ravi de vous retrouver en ce mercredi matin. Il est 8h15. Il y a toute une équipe ce matin, une équipe bien fraîche, bien réveillée, hein, qui est là pour vous servir bien évidemment. Comme tous les matins, du lundi au vendredi, de bon matin ou encore matin, musique 8h-10h avec une chanson ou deux chansons au préalable. Voilà, deux chansons. Une chanson là, tout de suite, avec bien sûr votre participation. Vous nous appelez pour donner la phrase du matin. Ouais, aujourd'hui, c'est la phrase. Et c'est une série que vous avez regardée dans les années 80. Eh oui. Ça remonte quand même, et en même temps aussi, c'est de la nostalgie. C'est de la nostalgie, les souvenirs, peut-être aussi ça va vous faire vivre pas mal de souvenirs, c'est vrai, et en même temps aussi, revenir un petit peu dans cette série, l'amour en héritage, Nana Mouskouri, c'est parti.

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1: Je vous attends les amis pour la phrase du matin. Nana Mouskouri, l'amour en héritage.

pluie fine et petits rayons de soleil ce matin. Il fait un peu froid, c'est normal, hein, c'est l'hiver. Et puis voilà, pas mal de monde sur les routes, ceux qui vont au boulot, ceux qui vont un peu n'importe où. Hein, voilà, c'est un petit peu ça le matin, ça grouille de monde. À 8h22, je vous attends, je comprends, on essaye de d'éplucher comme une banane hein, la chanson de Nana Mouskouri avec l'amour en héritage. Alors vous êtes prêts, vous pouvez vous lancer, hein, voilà, parce que tout à l'heure, il y aura quand même pas mal d'auditeurs qui vont appeler en même temps et puis après, il y aura quelqu'un qui va trouver hein, cette fameuse phrase du matin.

0: Bonjour Jacqueline.
1: Et bonjour Marie-Josée.
0: Ça va bien, il pleut chez toi?
1: Ah oui, ça ne manque pas, il pleut.
0: Il pleut beaucoup, beaucoup, beaucoup?
1: Pas vraiment, mais il pleut quand même.
0: D'accord. Alors, on est bien réveillés, bonne humeur ce matin?
1: Oui.
0: D'accord. On t'écoute.
1: J'en ai écrit des pages?
0: Non, c'est pas ça, merci. Bonjour Muriel.
2: Bonjour Marie-Josée, ça va?
0: Ça va très bien, et vous de votre côté?
2: Ça va très bien, merci.
0: Il pleut chez vous aussi?
2: Non, non, non, on est en couvert.
0: Oui.
2: Mais il n'est pas loin, vous tombez, hein?
0: Voilà, alors Muriel, on vous écoute.
2: Oui, un enfant du printemps.
0: Non, c'est pas ça.

0: de Nana Mouskouri, bien sûr, une chanson écrite par Pierre Delanoë et compositeur musical, bien sûr, on connaît bien, c'est Vladimir Cosma. 402 80 90, Nana Mouskouri avec L'amour en héritage, la série qu'on a regardée dans les années 80. On accueille Muriel, oui, Muriel qui revient, oui,
1: Je
0: Muriel.
1: reviens. C'est un beau cadeau.

0: désolée pour les autres qui... C'est ça, je dis, il faut appeler, hein, parce que c'est comme ça, hein, je connais un peu la chanson. Bravo, Muriel.
1: Merci beaucoup.
0: C'est un beau cadeau, c'est vrai, hein, l'amour en héritage.
1: Oui. Oui.
0: Qu'est-ce que vous pensez quand vous écoutez cette chanson-là? Qu'est-ce que ça vous dit, l'amour en héritage? C'est un beau cadeau, hein? Qu'est-ce que vous voulez partager là-dessus?
1: Je ne sais pas.
0: Non, parce que, quand on parle d'héritage, on a tendance à croire que, voilà, les parents ne sont plus, les grands-parents ne sont plus, on veut les biens, hein, on veut du bien, comme on dit, on veut la maison, on veut tous ces trucs-là. Mais on ne pense pas à l'amour, parce que moi, je pense que c'est l'amour le plus bel héritage qu'on peut recevoir. C'est un beau cadeau, c'est vrai.
1: C'est vrai, oui.
0: Hein, on a tendance à, disons, se battre pour des biens. Hein,
1: oui.
0: Se battre pour une maison, se battre, non, grand-père compte en moi, grand-père me disait les sacs, fait une donne l'autre, hein, c'est ça l'héritage,
1: c'est vrai.
0: Hein, moi quand,
1: c'est vrai,
0: quand
1: oui.
0: Voilà, mais
1: oui.
0: L'amour, je crois, c'est le plus bel héritage qu'on peut recevoir de nos parents,
1: oui. Hein,
0: un amour qui va rester, les biens, ça va finir un jour, un de ces quatre, hein, on
1: oui,
0: va laisser tout
1: exact,
0: ça ici,
1: oui.
0: Oui. Allez, Muriel, je vous embrasse.
1: Merci, oui, vous moi aussi, je vous embrasse, Marie-Josée.
0: Oui. Muriel, m'a pensé au pétra pour bailler, au pire, elle baillait en cours.
1: Oh non, Marie-Josée. Et puis bonheur, on finit bailler aujourd'hui. On va connait qui faire, parce qu'il m'a pas mon réunion troisième âge, là.
0: Non, mais qui on a le baillé en cours?
1: Le chemin. Et après, dans la cour.
0: La cour, oui, mais pas dans la rue, là.
1: On a le chemin. Mais on finit le chemin, on rentre de la cour.
0: Non, mais quand on bibaillait dans la rue, je trévine, j'étais tantôt, mais moi, l'incontent.
1: Je m'en vais, Marie-Josée.
0: Non, ça, j'ai bien compris, mais seulement, comment dire, soutiens un petit peu, voilà. Vrai ou pas?
1: Il fait sale devant la porte. Vous connaissez Marie-Josée.
0: Il t'a fait ça, besoin pour les révinis quand ça reste comme ça, mais même moment. Ou vous allez laisser un moment pour ne pas révinis. Je vous écoute, mon poisson. Madame n'a pas nettoyé aujourd'hui.
1: Et je t'ai remarqué, hein?
0: Mais c'est ça, vous connaissez. Madame n'a pas nettoyé aujourd'hui.
1: Voilà.
0: Mais quand vous nettoyez, mais pas trouver comment aller au pissoutier, c'est vrai. Mais peut-être qu'on va faire un petit exercice aussi, on ne sait pas.
1: Oui, ça aussi, oui. On peut dire ça aussi, oui.
0: Voilà.
1: Après, mon content, la propreté, moi, la propreté, mon content.
0: Oui.

0: Non, la propreté dit oui, mais le problème c'est que Mandimou n'a pas fait la propreté que tu. Il
1: Oui.
0: ramasse toujours des eaux, toujours mal propreté, tout mal microbe, tout mal qui
1: Tout, tout,
0: se.
1: tout. Oui, tout se fait la même, oui. C'est comme ça. Oui. Enfin, que voulez-vous,
0: Mais
1: Marie-Josée?
0: vous aimez ça, voilà, tout
1: Oui,
0: simplement.
1: j'aime bien, oui.
0: Voilà.
1: Oui.
0: Alors,
1: Alors, viens là, mon père le préparer pour moi le mourignon. Pour passe-moi moi le réunion, point tout ça, pour passe-moi moi. Point tout
0: D'accord.
1: ça, brignon troisième âge.
0: Oui.
1: Après, week-end, nous pourrons l'hôtel.
0: Maman, joli programme.
1: Oui, vendredi, nous allons là.
0: Oui.
1: Nous retournons lundi.
0: Ouais.
1: Oui.
0: D'accord. Merci beaucoup.
1: Il
0: Merci
1: n'y a pas de
0: Muriel.
1: quoi,
0: Bravo
1: Marie-Josée.
0: encore. Bye
1: Au
0: bye.
1: revoir. Bon week-end.
0: Bon week-end à vous aussi.
1: Merci.
0: C'est un beau cadeau, les amis. Et oui, c'est un beau cadeau. Et là, voilà, on remet tout ça à zéro. L'amour en héritage, c'était bien sûr Nana Mouskouri. Deuxième chanson à 8h28. Puissance et gloire, on connaît bien Château Vallon. Et oui, la série, on reste toujours dans la série télé là. Hein, c'était toujours dans la même époque. Après l'amour en héritage, puissance et gloire. Herbert Léonard, c'est parti, la phrase du matin. Non, c'est pas ça du tout. Alors là, c'est. Oh là là. Voilà, c'est. Non, pas Nana Mouskouri encore. Voilà, puissance et gloire.

0: Puissance et gloire, la série Vladimir Kosma, toujours compositeur musical. Vladimir Kosma, ben oui, voilà, avec pas mal de chansons, de séries, hein, de films aussi à l'époque. Hein, toutes les séries, presque tous ces films. Alors là, on peut dire que Vladimir Kosma, hein, ne passe pas à côté. Hein, voilà. Alors, Puissance et gloire, on connaît bien le film, on connaît bien Château Vallon, et on connaît aussi la chanson d'Herbert Léonard, hein, n'est-ce pas? Alors, on vous attend sur le 402 80 90. On accueille Guilmette. Bonjour Guilmette.
1: Bonjour Marie-Cécile.
0: Ça va bien?
1: Oui.
0: Ça va? On a eu le tournis hier avec le... Ça déconne. Voilà. Alors aujourd'hui, nous n'aurons pas ça, mais nous aurons ça demain peut-être. Voilà. Okay. Mais aujourd'hui, nous aurons Toto. Hein. On va continuer avec Toto parce que Toto attend. Alors, on vous attend D'accord. aussi pour la phrase du matin. Deuxième phrase.
1: Nul ne sait rien de secret.
0: Bravo Guilmette.
1: Merci.
0: Mais oui, nul ne sait. Et qu'est-ce que ça vous dit, hein? Qu'est-ce que ça, hein, quand on...
1: Non, oui? Parce que puissance et gloire, l'amour, tout ça, il y a le secret qui vient. Parce qu'on oui. sait pas qu'est-ce qui nous attend, qu'est-ce qui va arriver, qu'est-ce qu'il y aura, qu'est-ce qu'il n'y aura pas, quel bonheur, on va passer le bonheur ou bien... On ne oui. sait pas, c'est le secret.
0: Vous avez vu la série?
1: Oui, j'ai vu. Oui,
0: ah,
1: oui,
0: d'accord.
1: Oui, j'ai vu.
0: Voilà, même pour l'amour en héritage
1: Pas vraiment, non.
0: Ah, d'accord.
1: Non.
0: Ok, alors un petit coucou, Guilmette.
1: Alors, un petit coucou à tous les amis du matin.
0: Oui.
1: Qui écoutent chaque matin et qui participent. Mm-hmm. Et aussi, tous ceux qui sont seuls et qui écoutent la radio à travers la radio, ça les réconforte énormément.
0: Ben oui, il faut penser oui. pour toutes ces personnes.
1: Pour toutes ces personnes-là.
0: Voilà. Merci beaucoup, je vous embrasse Guilmette, belle journée à
1: Merci.
0: Vous, bye bye. Voilà, alors là, on a trouvé les deux phrases. Merci et bravo à Muriel et à Guilmette. Et oui, l'amour en héritage, c'est un beau cadeau. Et la deuxième phrase du matin, nul ne sait rien de vos secrets, de vos désirs, de vos regrets. C'est vrai. Hein, il y a une causée qui dit, personne ne pas connaît qui ou puis vive. Hein, peut-être les gens vont critiquer, les gens aiment bien regarder l'apparence. Les gens aiment bien colporter aussi les rumeurs à droite, à gauche, un petit peu. Mais personne ne connaît qui n'a dans où les quais, dans où profond. Hein. Nul ne sait rien de vos secrets, de vos désirs, de vos regrets. Pourquoi vous avez fait ça? Pourquoi vous avez pleuré? Pourquoi vous avez craqué? Pourquoi vous avez acheté? Pourquoi vous avez aimé? Voyez un petit peu, c'est ça. Hein. Voilà, j'ai trouvé ces deux phrases-là vraiment à méditer absolument. Et ça, c'est pour notre amie Muriel. Hein. Muriel, ce matin, qui se prépare pour aller dans son club de troisième âge, et puis il y aura l'hôtel ce week-end, elle se prépare, elle est contente, mais il faut, je sais, vous aimez l'ordre, la propreté, c'est bien de balayer, mais en quelque sorte, il faut aussi essayer de pas donner une leçon, hein, mais voilà, c'est une leçon aussi en même temps, mais la discipline est importante. La discipline et puis le holà, hein, c'est plus possible. Vous laissez comme ça, ils vont aller ailleurs. Hein, ben oui, ils vont aller ailleurs.

0: Groupe L'Amitié, baillé.
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0: Merci à Nathan, merci pour cette présentation. C'est tous les matins comme ça, vous avez une idée quand même de ce qui se passe. C'est 8h ou 10h, Matin Musique. 8h41, alors là on va anticiper un tout petit peu, mais vous allez participer après les informations de 9h. C'est toujours Toto Août, voilà. Toto avec ses phares, ses c'est sa bonne humeur, hein. C'est un petit gars très malicieux, très hardi, hein. Voilà, ça c'est Toto, on connaît Toto, on connaît toutes les histoires de Toto. Alors, on va essayer d'entrer dans cette petite blague, justement, pour dire, mais qu'est-ce qui s'est passé, justement, hein? Qu'est-ce qui s'est passé réellement dans ce que je vais vous raconter? On écoute, on analyse et puis on revient après les informations, d'accord? Toto va au cinéma avec sa classe pour regarder Spider-Man ou Spider-Man. Il est assis à côté de sa maîtresse. Celle-ci, pendant l'entracte, lui demande « Toto, ça va? Tu aimes le film ?» Toto lui dit « Bah, maîtresse, vous avez peur des araignées, comment vous faites ?» Alors la maîtresse répond « Mais c'est un film, Toto, je n'ai pas peur. »

maîtresse va bondir sur le fauteuil en criant à la fin du film. Qu'est-ce qui s'est vraiment passé? Voilà, la réponse, ce sera pour tout à l'heure, pas pour maintenant. Alors, une deuxième fois, Toto va au cinéma. Et c'est pas long, c'est pas long. Vous n'aimez pas ce qui est long. Alors, Toto va au cinéma avec sa classe pour regarder Spider-Man. Il est assis à côté de sa maîtresse. Celle-ci, pendant l'entracte, lui demande « Toto, ça va? Tu aimes le film ?» Toto lui dit « Bah, maîtresse, vous avez peur des araignées, mais comment vous faites ?» Alors, la maîtresse répond « Mais c'est un film, Toto, je n'ai pas peur. » La maîtresse va bondir sur le fauteuil en criant à la fin du film. Ce sera donc pour tout à l'heure. On continue.

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1: À 8h44, les amis, et oui, bien sûr, ce sera pour tout à l'heure, Toto, et ce qui se passe au cinéma avec la maîtresse et toute la classe. Et oui, je vous parlais justement de la Saint-Amour ce dimanche 9 août. C'est la raison pour laquelle les chansons, ça parle d'amour, ça parle d'amour en héritage, ça parle de puissance et gloire, ça parle d'amour, ça finit sur une dernière note, ça finit avec l'amour, tout est bien, qui finit bien. Alors on va essayer de vivre cet amour en famille. Hein, on commence toujours, on va pas attendre dimanche, mais c'est tous les jours que Dieu fait, bien sûr. Mais pour bien se préparer à Saint-Amour, ce dimanche, en famille, avec les amis, hein, essayer de voir plus de monde pour partager peut-être un sourire, un regard, une poignée de main, les embrassades, tout ça, pour vivre la Saint-Amour.
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C'est toujours Rafala Cara qu'on connaît bien, toujours dans les années 80, Rafala Cara avec Bob Sinclair, la chanson remixée Faire l'amour, ça veut dire faire l'amour. Voilà la version originale.

Anaïs, l'amour avec toi. Voilà, dans le cadre de la Saint-Amour qu'on va célébrer ce dimanche 9 août, c'est chaque 9 août bien sûr, la Saint-Amour, pour vous dire combien il faut vous aimer, hein, il faut quand même laisser parler votre cœur, votre corps, vos pensées, s'ouvrir à l'autre bien sûr quand vous aimez quelqu'un, et puis l'amour en famille aussi, hein, l'amour de la famille, l'amour des parents, l'amour des enfants, l'amour entre voisins ou l'amour entre collègues aussi. Hein, voilà, vous vous aimez, vous passez du temps ensemble, beaucoup plus de temps qu'à la maison, hein, vous travaillez tous les jours. Voilà, c'est un petit peu ça. Et puis là, j'ai une pensée aussi pour les nouveaux, non, pas nouveaux romantiques de Karen Cheryl, mais les nouveaux amoureux. Eux, quand ils s'aiment vraiment au tout début, hein, non, toi qui commences, un petit peu comme la chanson de Rafaela Cara, hein, Conchetou, c'est-à-dire c'est toi qui commences à faire l'amour, hein, pour dire que non, je ne sais pas moi qui vais raccrocher, tu raccroches avant, tu raccroches, hein, je t'aime, bonne nuit, tu raccroches, je raccroche, oh là là.

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1: Bonjour, il est 9h.
2: Et oui, les amis, on continue sur AM1 avec, bien sûr, la suite. Il est 9h, bien évidemment, la suite avec Toto. Mais d'abord, on écoute cette petite promo.
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0: Julien Clerc, fais-moi une place.
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0: 9h05, bienvenue sur AM. Voilà, on est vraiment bien tous les matins avec les phrases du matin, avec vous au téléphone, on parle. Et puis, il y a de la musique, il y a des jeux. Et les jeux, en parlant de jeux, ça continue avec Toto. Hein, Toto, pardon, le mois d'août, Toto août. Voilà, alors... J'ai déjà donné la petite blague. Voilà, si vous avez une idée, n'hésitez pas, appelez-nous sur le 402 80 90. Ça se passe au cinéma. Toto, toute sa classe et la maîtresse pour regarder Spider-Man. Là, il est assis à côté de sa maîtresse. Il aime bien hein, sa maîtresse aussi l'aime bien. Pendant l'entracte, la maîtresse lui dit « Toto, ça va, tu aimes le film ?» Et Toto répond, maîtresse, vous qui avez peur des araignées, comment vous faites? Et là, la maîtresse répond, mais c'est un film, Toto, j'ai pas peur. Et la maîtresse va bondir sur le fauteuil au cinéma en criant à la fin du film, mais qu'est-ce qui s'est vraiment passé? Alors, on vous attend tout simplement, hein, si vous avez une petite idée. Ça fait travailler la tête aussi, hein, voilà, si vous avez la réponse, peu importe, hein, parce que la petite histoire, c'est moi qui l'ai écrite, vous voyez un petit peu là. Parce qu'il y a pas mal d'histoires de Toto, mais là, j'essaye d'écrire quelque chose, rien que pour vous, hein, pour vous faire plaisir, les amis. 402-80-90. Bonjour Marie-Claude.
2: Bonjour Marie-Josée.
0: Ça va?
2: Oui, je vais bien, merci.
0: Oui, Marie-Claude, elle se lève le matin, elle est comment?
2: Elle est en forme.
0: Joyeuse?
2: Oui, joyeuse, malgré une petite pluie dehors.
0: Oui, mais là, quand on est à l'intérieur, on est bien au chaud. Avec ouais. Toutou ouais. Et Mimi, avec Mimi et Toutou. Ouais. Voilà, alors Marie-Claude, pour la petite blague de Toto, sa maîtresse et Spider-Man, tout ça, qu'est-ce qui s'est vraiment passé au cinéma? On t'écoute.
2: Peut-être quand la lumière s'allume, elle voit que Toto est déguisé en Spider-Man. C'est ça qu'elle elle est choquée, elle chute. Comme elle a peur des araignées.
0: Elle voit Toto déguisé en Spider-Man. Ouais.
2: Spider-Man.
0: Je ne sais pas non. Ça. Non, ça aurait pu être okay. Ça. Hein. Ben oui, ça, c'est vous. Ouais. Vous trouvez, vous dites, mais moi, je veux ce que moi, j'ai trouvé, hein, ce que j'ai inventé. Allez, hein. Ouais. Voilà, allez. Merci beaucoup, mais on peut toujours.

0: C'est ça, ce qui est bien dans l'émission, c'est on peut toujours revenir. Hein, parce que vous augmentez vos chances, ça je le dis tout le temps. Vous avez vu, vous avez eu la preuve vendredi lors du tirage au sort, si vous avez participé presque tous les jours ou bien dans la même émission deux ou trois fois dans les jeux même. Alors là, votre nom va s'afficher un peu plus. Voilà, si vous avez joué trois fois, vous avez votre nom trois fois. Trois fois votre nom dans le tirage au sort. Allez, on continue avec Myriam. Oui, Myriam, ça va?
1: Oui, Marie-Josée, ça va. Je
0: Myriam,
1: pense que...
0: toujours au four et au moulin?
1: Oui. Ah,
0: Ça ne finit pas, quoi.
1: oui.
0: Allez, on t'écoute.
1: Et là, je pense que le Toto a fait une farce à la maîtresse. À la fin du film, il a dû mettre une petite araignée en plastique dans son fauteuil, lancer ça sur elle ou quoi. Il a
0: Bravo
1: bondi à
0: Myriam, bravo. C'est simple comme bonjour, mais c'est ça, c'est bien sûr. Parce qu'il bonde, elle bondit, hein.
1: Mais oui, vous
0: Voilà,
1: avez
0: être
1: fait en ce
0: déguisé en
1: moment-là de l'araignée.
0: Spider-Man, on peut dire que moi je vois quelqu'un déguisé, mais c'est grand, c'est pas une petite araignée. Hein, voilà. Mais pour bondir, hein, je dis bien pour bondir dans
1: Moi-même,
0: son
1: quand j'ai des
0: fauteuil.
1: petits gadgets comme ça, des petites araignées, des lézards et tout, quand ils n'ont pas
0: Voilà,
1: été
0: les
1: utilisés,
0: enfants
1: avec ça.
0: aiment bien jouer avec ça, surtout
1: Ouais.
0: surtout comme Toto. Avec sa maîtresse, parce qu'il sait, tout le monde sait dans la classe que la maîtresse a peur, a horreur des araignées. Et elle n'a pas bronché pendant tout le film.
1: Mais oui, c'est
0: Mais
1: la fin qu'elle bouge.
0: à la fin, Toto lui dit, ben moi, je vais te réserver une surprise, une sacrée surprise, une vilaine surprise. Tu vas montrer vraiment que tu as peur des araignées. Voilà. Une petite araignée plastique, comme on le dit, même une petite araignée qui bondit là. Hein, voilà. Bravo, Myriam, t'es dans le
1: Merci.
0: tirage au sort, bien sûr, je note.
1: Merci.
0: Mais c'est simple comme bonjour, hein, voilà. Voilà, c'est elle qui remporte donc la partie de Toto au cinéma.
1: Merci,
0: Tu
1: bonne
0: as quelque
1: journée.
0: chose à dire? Un petit coucou, un petit bonjour?
1: Un petit coucou à Marie-Claude, à Jacqueline, enfin, à tous ceux qui sont à l'écoute, à Guillemette.
0: Oui.
1: Ah,
0: Et
1: oui,
0: qu'est-ce
1: ça
0: que
1: nous
0: tu
1: a
0: penses de
1: rappelé.
0: l'amour, la Saint-Amour, ce dimanche?
1: Ah ben c'est bien, c'est très
0: Hein?
1: bien.
0: Non, tu n'as rien à
1: Je
0: dire sur
1: trouve.
0: l'amour, non?
1: Ah
0: Tu es en guerre avec
1: ben.
0: l'amour.
1: Oui.
0: il veut dire quelque chose, parce que tu connais la Saint-Amour. C'est
1: Oui,
0: une
1: j'ai
0: fête
1: entendu
0: qu'on
1: parler,
0: célèbre
1: oui.
0: chaque 9
1: Pour les
0: août.
1: amoureux, la fête des amoureux.
0: Non, pas vraiment. C'est
1: Oui,
0: un
1: la Sainte
0: saint.
1: Amour, ah oui, mais
0: C'est un saint qui, on ne connaît pas vraiment trop, mais on sait que c'était un soldat, un martyr. Mais amour, ben voilà, l'amour, pas pour les amoureux c'est la Saint-Valentin. Mais on précise bien que c'est l'amour qu'on donne aux gens autour, la Saint-Amour, quoi. On peut offrir
1: Ma
0: des
1: fille a
0: fleurs.
1: 22 ans d'amour de
0: Ah bon? Mais ça tombe bien. Mais
1: mariage
0: tu vois, tu ne dis
1: aujourd'hui.
0: rien.
1: 22 ans.
0: Tu t'es mariée aujourd'hui.
1: Déjà.
0: Enfin, pas
1: Pas
0: aujourd'hui.
1: moi, ma fille, Annick.
0: Ah, ta fille.
1: Ah,
0: Mais t'as.
1: 22 ans.
0: Bah oui.
1: 22 ans déjà. Et son fils rentre à l'université aujourd'hui,
0: Mais
1: Grégory.
0: voilà, ce sont de
1: Déjà.
0: bonnes choses.
1: Incroyable.
0: On se marie un 5 août. Hein, l'enfant après qui entre à l'université un 5 août. Mais c'est pas mal, un 5 août. Allez, gros bisous à toi.
1: Allez,
0: Bye
1: merci, bye
0: bye. Bye bye. Voilà, merci beaucoup et bravo à Myriam. Voyez, c'est simple comme bonjour. On fait que dire, mais pourquoi elle bondit? Mais il faut qu'il y ait quand même quelque chose de vraiment fort.

Voilà, pendant les vacances, les jeunes qui vont au cinéma, je les salue. Hein. Ils sont nombreux à aller au cinéma. Hein. Ça fait quand même une jolie file à l'entrée hein, pour aller voir Spider-Man. Et oui, ça, c'est l'extrait même du film Spider-Man. On écoute.

On est vraiment dans les films, dans les séries, et ce matin avec L'amour en héritage, Château Vallon, puissance et gloire, et là maintenant avec Spider-Man. On continue avec Toto Août. Alors là, Toto, hein, ce sacré Toto, hein, il fait quand même des farces. On continue, Toto, dans l'auto avec son recteur, qui roule prudemment. Voilà, c'est un recteur très prudent sur la route avec un enfant à bord. Voilà, il dit à Toto, « Mon ami, tu aurais bien aimé un jour être au volant de cette voiture, n'est-ce pas, et conduire comme moi ?» Pas de réponse. Le recteur se retourne. Hein, il ne se retourne pas parce qu'il conduit là. Hein. C'est-à-dire, le recteur regarde dans son rétro, hein, dans son rétroviseur, pour regarder Toto sur le siège arrière. Et rien. Il finit sa course dans le caniveau. Toto, peu après, lui dit « Non, pas votre voiture et pas comme vous. Je ne vais pas conduire comme vous. Hein, mais qu'est-ce qui s'est vraiment passé ? Allez, votre réponse ? Comment est-ce que vous devinez un petit peu ce qui s'est passé, la scène, hein, c'est-à-dire ce qui se passe vraiment dans l'auto du recteur. 402 80 90.

Toujours les histoires de Toto. Alors Toto dans l'auto avec le recteur, ça roule prudemment. Et le recteur dit à Toto, « Mon ami, tu aurais bien aimé un jour être au volant comme moi, hein, être dans cette voiture et conduire comme moi. » Pas de réponse. Le recteur regarde dans son rétro pour, bien sûr, voir Toto sur le siège arrière. Et il finit sa course, pas de Toto, il finit sa course dans le caniveau. Et Toto va lui dire après, « Non, surtout pas. Pas dans cette voiture, pas votre voiture et pas comme vous. Hein? Mais qu'est-ce qui s'est vraiment passé ? C'est ça le hic.

Ah, il faut essayer, hein. On joue. Aujourd'hui, c'est avec Toto. Hein. On joue avec Toto, Toto qu'on connaît bien, Toto dans la voiture avec son recteur.

Alors, ça roule prudemment et le recteur, à un moment, lui dit à Toto, mon ami, tu aurais bien aimé un jour être au volant comme moi, dans cette voiture, et conduire comme moi. Pas de réponse. Le recteur regarde dans son rétro pour regarder Toto sur le siège arrière et finit sa course dans le caniveau. Et Toto qui lui dit après, non, pas votre voiture et pas vous, pas comme vous. Hein? Mais qu'est-ce qui s'est vraiment passé, hein? 402 80 90.

0: Jacqueline, oui, Jacqueline, on t'écoute. Ça va, Jacqueline?
1: Oui, ça va.
0: Hein, pour le matin, avec les phrases du matin, ça n'a pas été possible.
1: Oui.
0: Hein, voilà. Ça arrive, hein, il y a toujours quelqu'un qui passe avant.
1: Mais c'est comme ça. Au contraire, j'avais pensé ça même, mais je ne sais pas. Tu connais quand c'est pas ton jour de chance, tu vas dire
0: Oui,
1: l'autre,
0: c'est
1: c'est
0: pas
1: ça,
0: ton
1: parce qu'on
0: jour,
1: pense deux
0: voilà,
1: ou
0: c'est pas
1: trois
0: de
1: la plupart du
0: chance.
1: temps.
0: Voilà, alors Toto au cinéma, pas au cinéma, le Toto en voiture avec le recteur, on t'écoute.
1: Mais quand les recteurs regardent dans le rétroviseur, il était distrait. C'est pourquoi il est entré dans le caniveau.
0: Non, c'est pas ça
1: Non,
0: la
1: c'est pas ça.
0: réponse, non. Merci Jacqueline, merci d'avoir essayé. Voilà, alors, il y a du Toto là-dedans, hein, voilà. Alors, Toto dans le taux avec son recteur et qui roule prudemment, il dit à Toto, mon ami, tu aurais bien aimé un jour être au volant de cette voiture, hein, n'est-ce pas? Et conduire comme moi, n'est-ce pas? Pas de réponse. Alors, le recteur regarde dans son rétro pour regarder Toto, bien sûr, hein, sur le siège arrière et finit sa course dans le caniveau. Qu'est-ce qui s'est vraiment passé? Ah, et Toto qui dit après, pas votre voiture, surtout pas votre voiture et surtout pas comme vous. Hein, j'aurais pas aimé avoir votre voiture et pas conduire comme vous. Alors, qu'est-ce qui s'est vraiment passé dans cette auto avec Toto et son recteur 402 80 90?

C'est vrai, on a grandi. On a grandi, hein, on a bien grandi hein, jusqu'ici, hein, on est bien grand. Mais il faut redevenir enfant, hein, il faut se remettre un petit peu dans la peau hein, d'un enfant, d'une enfant, hein, retourner un petit peu en enfance. Hein, imaginez un petit peu, hein, parce qu'il faut jouer, il faut avoir cette folie, on peut dire ça comme ça, ou ce génie, hein, comme dans la chanson, hein, voilà, la folie, le génie voyage en même temps. La chanson de Nana Mouskouri, l'amour en héritage. Allez les amis, 402, 4, oui, il faut avoir du génie, mais avoir aussi un peu de folie aussi pour pouvoir jouer. Ding, ding, ding. Allez, personne ne veut s'aventurer. Hein. Bah, je vais compter. Hein. Voilà, c'est sûr. Oui, parce qu'on ne peut pas. La phrase du matin, on se donne du temps pendant une heure. Parfois, on essaye aussi de continuer un petit peu pendant à peu près 15 minutes. Ça aussi, on a eu déjà. Et puis, on n'a pas trouvé. Hein. Il y a une chanson qu'on n'a pas trouvée du tout. Voilà. Mais pour dire que je vais essayer de compter parce que l'histoire, elle est là. Il suffit tout simplement de vous plonger dans cette histoire et de dire un petit peu, essayer de faire travailler un petit peu, essayer de dire, mais qu'est-ce qui s'est vraiment passé? Voilà, il y a Toto qui est dans la voiture avec son recteur. Et le recteur, lui, il conduit prudemment. Hein, il est très prudent au volant. À un moment donné, il dit à Toto qui est assis derrière, mais tu aurais aimé être comme moi, hein, conduire comme moi. Et il n'entend rien, hein, Toto ne répond pas. Et il regarde dans son rétro, hein, dans son rétroviseur. Et voilà, il est bave, la voiture tombe dans le caniveau. Plus de peur que de mal, bien sûr. Et Toto après lui dit, ben voilà, j'aurais pas aimé être.

0: être comme vous dans votre voiture et conduire comme vous. 402 80 90. On n'est pas joueuse. Allez, je vais compter. 402 80 90. Une fois. Allez. Deux. C'est dommage, hein, parce qu'on ne veut pas faire travailler le cerveau. Hein. C'est pour vous que je fais ça, hein, parce que là, venir avec un jeu qui n'est pas difficile, regardez Myriane. Elle a trouvé Myriane. Et puis ne venez pas me dire, chez tous ceux et celles qui ont l'habitude de participer, j'avais la réponse. Hein. Allez, 2, 3, 2, 3. 4, 5. C'est bien, Myriane, c'est bien. Hein, quand personne ne joue, hein. Hein, à moi la cagnotte, comme on dit.
1: Dans
0: à moi
1: la cagnotte. Dans le caniveau.
0: Pardon?
1: Dans le caniveau.
0: Ouais, ouais. Dans non, moi ça va, moi, parce que... moi ça va, je suis déjà dans le caniveau. Je suis bien dedans. Allez, je vais pas tomber, je suis dedans. Allez, oui, Myriane.
1: Je pense qu'il est un enfant, il ne pourrait pas conduire.
0: Non, mais qu'est-ce qui s'est passé finalement, l'accident? Pourquoi? Qu'est-ce qui s'est passé? Il regarde dans le rétro.
1: Il a été distrait.
0: Ah bon? Comme qui m'a dit ça, cette réponse-là? Je crois que c'est Jacqueline qui me l'a dit. Non. Non, c'est pas ça. Mais vous, essayez d'entrer un petit peu dans cette histoire.
1: C'est comme une fiction, je sais pas.
0: Le recteur,
1: qu'est-ce qu'il faisait là?
0: Le recteur, il est au volant. Ouais. Imagine, ferme tes yeux, tu vois. Attends, je te tombe dans le caniveau. Tu es le recteur, tu es dans la voiture. Uh-huh. Tu as pris, tu es la rectrice là, hein, tu prends un teuteux à bord. Uh-huh. Mais c'est un enfant, il s'assoit derrière. Uh-huh. Hein, pas sur le, sur le siège des passagers, il uh-huh. s'assoit derrière. Et pour faire la conversation, toi, tu dis à Toto, tu résumes un jour, conduire comme moi, avoir une voiture comme moi. Mm-hmm. Et il n'entend rien. Il regarde dans le rétroviseur. Mais qu'est-ce qui s'est passé quand il regarde dans le rétroviseur? Et il va carrément dans le caniveau. Là, c'est là que tout se joue. Il regarde, il n'entend rien. Il regarde dans le rétroviseur.
1: L'enfant est sourd.
0: Non. C'est pas ça. Merci Myriane. Allez, merci quand même. C'est gentil. Voilà. Alors, on essaye de faire travailler un petit peu la tête. C'est ça qui est le plus important. Je pense que peut-être, on ne sait jamais. Hein, parce que là, le génie, la folie. Ouais, j'ai regardé. Ça aurait pu être la phrase du matin. Oui, Marie-Claude. Marie-Claude.
2: Oui, je suis là.
0: Tu es là. Tu es là, Marie-Claude. Voilà. Alors, je note ton nom. Voilà la plume qui n'écrit pas. Voilà, je pense que c'est un coup de toto. Allez, oui.
2: Quand il regarde le rétroviseur, peut-être il descend de la voiture.
0: Pardon?
2: Parce que lui, donc, quand il regarde dans le rétroviseur,
0: oui.
2: Toto est descendu de la voiture.
0: Mais il roulait.
2: Je sais pas. Il est descendu parce qu'il voit que le monsieur va tout droit dans le caniveau.
0: D'accord, merci d'avoir essayé. Ça aurait pu être ça, oui. C'est pas plausible, pas vraiment, parce que il a pris à bord Toto, bel et bien conscient que Toto est derrière. Il roule, hein, il roule. Mais quand ça roule, Toto peut pas descendre de la voiture. Toto n'est pas devin, il va pas savoir que il va tomber, il va aller dans un tombe d'un canal. Bayabou. Hein, non. Hein, parce qu'il roulait et il parlait, il faisait la conversation et c'était peut-être pas la première phrase dans cette conversation. Il a fait pas mal de mots, mais à un moment donné, il parlait de sa voiture. Voilà. Allez. 402 80. Oui, c'est Jacqueline qui revient. Oui, Jacqueline.
3: Oui, Marie-Josée. Je pense plutôt que Toto s'est assis au banc parce que pour faire force, il aime faire force, lui. C'est pourquoi le recteur est paniqué.
0: Mais bravo,

0: Jacqueline, mais oui, l'in baissé, l'in assise en bas siège pour faire
1: Oui, les fois aussi,
0: comme tous les enfants qui aiment. Hein, moi-même, je suis comme ça. Si mon vie badine avec un je me cacher en bas, mais quand le recteur regarde dans le rétro, il n'est pas tout teuteux, il s'est choqué. Mais comment il est choqué, mais il est parti carrément dans le caniveau. Vous voyez, ben, un enfant va bah, faire des bêtises.
1: Mais oui.
0: Hein, parce que lui, il sait, parce que lui, il sait que Toto est là, mais comment Toto disparaît à un moment?
1: Oui.
0: Mais le temps que la tête travaille, hein, mais l'accident est devant.
1: Oui.
0: Bravo, Jacqueline. C'est simple,
1: Merci.
0: hein, voilà, il s'est assis par terre. Hein,
1: Oui.
0: moi-même, si j'ai un enfant avec moi, surtout c'est pas mon enfant, parce que mon enfant, peut-être je le connais, peut-être il est une baissine, il ramasse quelque chose aussi, peut-être ça aussi.
1: Oui, ça
0: Il
1: aussi, oui, enfin,
0: jouait avec
1: il n'y
0: sa
1: a
0: petite
1: pas.
0: auto.
1: Oui.
0: Ouais. Il joue avec sa petite auto, et puis voilà. Ça peut arriver aussi, même pas les papes font une force aussi, hein,
1: Oui,
0: mais c'est le recteur qui est fou.
1: oui.
0: Bravo, Jacqueline.
1: Merci
0: Voilà, c'est ça.
1: beaucoup.
0: C'est simple, hein, c'est simple. Vous voyez, c'est pas compliqué du tout. Hein, il suffit de dire, mais la scène, qu'est-ce qui s'est passé? Le Toto s'est baissé à un moment donné, ou bien forceur comme il est, il s'est
1: Oui,
0: caché
1: voilà.
0: sous le siège. Voilà, au bas. Allez, bye bye, Jacqueline. Bonne
1: Allez,
0: journée à toi.
1: bye-bye.
0: Bye.
1: Allez, à toi aussi, à tout le monde.

0: Et oui, c'est Cousin Farid, la voiture rouge.
1: Attention, les budettes. Kabyle, la voiture rouge. On venait faire l'enquête.
0: À 9h31, on continue avec le rire avec Toto. Alors, une dernière petite histoire, pour l'émission hein, aujourd'hui à 9h31 sur AM1 de Bon Matin ou encore Matin Musique. Allez, on écoute attentivement. Ça, c'est Toto dans la voiture, c'est OK, c'est fini. Voilà, Toto s'est caché sous le siège, ça c'est la réponse. Bravo Jacqueline, bravo Myriane. Toto fait ses devoirs. Toto n'est pas sur la route, Toto n'est pas en classe, ni au cinéma non plus. Là, il est à la maison. Toto fait ses devoirs. Sa mère l'appelle pour dîner. Toto vient, le repas est servi. Mais Toto, on connaît Toto, qui n'a pas envie de manger. Hein, voilà. Il entend sa mère monter. Il n'a pas envie de manger. Sa maman l'appelle pour lui dire que le repas est déjà servi et il entend sa mère monter, c'est-à-dire sa mère vient le rejoindre. Et sa mère constate qu'il n'est plus à sa place. Elle appelle « Toto ! Toto, où es-tu Toto ?» Et elle entend son fils dans les toilettes « Je suis aux toilettes. » Alors la maman descend. Et elle dit, et elle crie toujours, hein, mais Toto, il faut que...

tu te dépêches, hein, parce que le repas va se refroidir, descends vite. Et au même moment, comme elle arrive au bas, elle entend quelqu'un frapper. Et pas frapper à la porte, mais tambouriner. Hein, boum, boum, boum, boum, boum, boum. Elle va voir et ne trouve personne. Elle cherche. Elle ouvre la porte, elle cherche. Mais qu'est-ce qui se passe? Alors là, comme elle est seule avec son petit toto à la maison, elle téléphone à son mari pour lui raconter ce qui se passe. Il y a quelqu'un qui vient tambouriner, sur la porte d'entrée, boum, boum, boum, boum, et je vois personne. Après une bonne vingtaine de minutes au téléphone, et en même temps aussi chercher, écouter encore si la personne ne revient pas frapper, elle ne pense ni à Toto, ni au dîner. Et finalement, elle va voir Toto dans sa chambre qui s'est endormi. Mais qu'est-ce qui s'est vraiment passé? 402 80 90. Ding ding.

Encore une histoire de Toto. Alors, Toto qui est dans sa chambre en train de faire ses devoirs. Sa maman l'appelle. Toto, vite, viens. Le repas va refroidir. C'est déjà servi. Il faut que tu viennes manger. Toto qui n'a pas envie de manger. Alors, il entend la maman qui grimpe, qui monte. Voilà. Et puis, finalement, elle cherche Toto. Et qu'est-ce qui se passe? Toto est dans les toilettes. C'est ce qu'il dit. Et la maman redescend, redescend dans sa cuisine, voilà. Et puis elle entend boum boum boum boum boum sur la porte d'entrée. Elle va voir, il y a personne. Ah, mais qui peut venir frapper comme ça à la porte, hein? Ça ne frappe pas, mais ça cogne fort. Voilà, elle a peur, elle regarde et puis elle téléphone à son mari. Ça fait pas, elle prend à peu près une vingtaine de minutes de recherche, de voix, d'attendre. Si cette personne-là ne revient pas, elle est paniquée, quoi. Elle a essayé d'entrer dans sa tête aussi, je ne vais pas tout dire. Elle est paniquée et puis finalement, elle va voir Toto. Elle oublie tout là, le dîner, tout ce qu'elle était en train de faire. Elle va voir Toto et voit Toto qui s'est endormi. Qu'est-ce qui s'est vraiment passé, hein? Et oui, sacré Toto.

0: On connaît Toto maintenant mieux. On a toujours connu Toto comme ça, hein. Toto, sacré farceur, et c'est un petit malin, hein, un enfant qui quand même met l'ambiance aussi, surtout pour ses amis, hein, pas pour la maîtresse, ni pour le recteur, et ni pour la maman aussi. Voilà, c'est quelqu'un de, il est très futé, hein. Il est très futé, très très très très actif. Ça bouge aussi. Voilà, dans tous les sens, avec l'araignée qui bondit. Il n'y a pas que la maîtresse, l'araignée qui bondit. Et puis, il se cache sous le siège pour faire peur au recteur, comme il a fait peur à la maîtresse. Et maintenant, il fait peur à maman. voilà, qu'est-ce qui se passe vraiment dans cette maison, là où il y a Toto ? Et oui, ça se joue entre Myriane, Jacqueline et Marie-Claude. Myriane qui revient. Oui, Myriane. Allez, je t'écoute.
1: C'est lui-même qui est embourriné sur la porte.
0: Qui c'est?
1: Toto.
0: Oui. Allez, raconte-nous l'histoire. Allez, allez, ça me fait plaisir.
1: Il est embourriné parce qu'il voulait sortir, mais la porte était fermée. Ensuite, il a préféré aller dans sa chambre, aller dormir parce qu'il n'aimait pas le repas, il ne voulait pas manger.
0: Oui.
1: Et il a fait à croire que
0: c'est quelqu'un qui vient
1: là, ou qu'il y avait du monde qui était là, qui était venu pour faire ça en mode descendre. Et lui, ce temps-là, il allait se mettre au lit.
0: Ben oui, bravo, Myriane. C'est pas comme si tordu, hein. Voilà, on arrive à trouver ça facilement.
1: Oui.
0: Hein, c'est vrai parce que tout s'est dit dans l'histoire. Hein, il voulait pas manger. Mm-hmm. Et il a fait croire qu'il était dans les toilettes.
1: Hein,
0: je suis aux toilettes.

0: toilettes.
1: Ouais.
0: Je suis aux toilettes. Qu'est-ce qui s'est passé? Peut-être qu'il est descendu avant que la maman monte.
1: Oui.
0: Hein? Il y a toilette en haut, il y a toilette au bas.
1: Oui.
0: Hein, il s'est caché. Je suis aux toilettes. La maman a entendu ça, mais elle était vraiment prise entre deux feux. Là. Il y avait le repas.
1: Elle a bien mangé.
0: Et elle descend. Et puis elle entend. Enfin, c'est Toto qui vraiment est parti frapper à la porte.
1: Oui.
0: Ça aussi, j'ai fait à maman. Des conneries comme ça, ouais, frapper à la porte. Après, je me dis poisson d'avril. Je dis non, c'est pas poisson d'avril comme ça, on frappe à la porte, c'est pas ça. Voilà, mais il le fait. Et comme ça, sa maman l'oublie, il va pas manger. Et c'est vrai, la maman est paniquée, elle appelle son bonhomme. Finalement, qu'est-ce qui se passe? Et peut-être aussi, c'est pas endormi aussi, il a fait croire qu'il est...
1: Oui, exactement, il s'est mis au lit.
0: La maman entre dans sa chambre, monsieur est en train de dormir, mais c'est pas ça. Et il a encore une autre idée folle dans sa tête.
1: Qui dort, Jean.
0: Qui dîne de Noël. Ben oui, il va pas dormir. Parce que qui dîne dort.
1: Qui dort.
0: Ouais, voilà, qui dîne dort. Qui t'ordine, ça me fait penser à une BD, hein, qui t'ordine. Ouais. Voilà. Alors, Myriane.
1: Oui.
0: Oui, mais... Elle m'a dit oui. Ah, mais tu es chez le docteur. Oui, ouais. Docteur.
1: Allez, t'as... Un soleil qui sort.
0: Toto, à la maison avec maman et le dîner. D'accord, bravo, Myriane. Oui, vous augmentez vos chances et ça me fait plaisir.
1: Bye.
0: Belle journée à toi, bye bye. C'est fini pour aujourd'hui, là. Il n'y a pas de jeu encore, là.
1: Ouais.
0: Voilà, ça fait plaisir. Allez, merci, Myriane. Je note, là, hein, au fur et à mesure, je ne rate personne. Vous voyez, c'est simple. Il suffit tout simplement d'entrer dans l'histoire et de dire, mais c'est... Parce que c'est Toto qui est dedans. Dans tout ça, il y a Toto, il y a du Toto. Il n'y a pas à dire que... voilà, il y a du Toto dans tout ça. Vous verrez dans les autres histoires aussi. Mais il suffit de faire travailler, c'est joli. Hein, vous venez dans l'histoire et vous racontez l'histoire. Mais c'est lui qui a frappé à la porte. Hein, parce que le temps que la maman descende, lui aussi, hein, peut-être qu'il a pris les escaliers de secours. Je ne sais pas qu'est-ce qu'il a fait. Ou bien il est descendu avant. Il dit qu'il est dans les toilettes. Il y a toilette en haut, il y a toilette au bas. Hein, la maman descend tout de suite. Hein, n'oublie pas, Toto, viens dîner parce que ton repas va se refroidir. Et la maman, vraiment, elle est un petit peu embêtée. Elle est seule déjà. Le mari va rentrer un peu plus tard. Et un Toto mi-fic, mi-raisin, elle descend, elle entend quelqu'un frapper à la porte. Et pas frapper, là, c'est tambouriner. Hein, quelqu'un qui boum, boum, boum sur la porte. Elle est vraiment choquée. Et puis en même temps paniquer, hein, mais qu'est-ce qui se passe? Pourquoi on vient frapper comme ça? Qui sait? Et puis finalement, c'est Toto qui est un sacré farceur. Allez, c'est fini pour aujourd'hui avec Toto. Oui, c'est fini. Allez.

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Deutéronome 22, 1 à 12. Le respect des biens d'autrui. Moïse dit : voici un autre cas. Vous voyez le bœuf et le mouton, ou la chèvre d'un Israélite pour aller n'importe où. Ne laissez pas l'animal partir, mais essayez de le ramener à son propriétaire. Si celui-ci habite trop loin, ou si vous ne le connaissez pas, vous garderez l'animal chez vous. Il y restera jusqu'à ce que le propriétaire vienne le chercher. Puis, vous le rendrez à cet homme. Vous ferez la même chose pour un âne, pour un vêtement, ou pour toute autre chose qu'un Israélite perdra et que vous trouverez. Vous ne pouvez pas refuser de vous en occuper. Ou encore, vous voyez l'âne ou le bœuf d'un Israélite tombé sur la route. Vous ne pouvez pas laisser son propriétaire le relever tout seul. Vous devez l'aider. Si vous trouvez en chemin, sur un arbre ou par terre, un nid d'oiseau avec la mère en train de couver ses œufs ou de protéger ses petits, vous ne devez pas prendre la mère avec les petits. Laissez partir la mère et prenez seulement les petits. Alors vous vivrez longtemps. Et vous serez heureux. Quand vous construirez une nouvelle maison, faites un petit mur pour border le toit en terrasse. Ainsi, vous ne serez pas responsable si quelqu'un se tue en tombant du toit. Dans vos vignes, vous ne sèmerez pas d'autres sortes de plantes, sinon toute la récolte devrait être réservée à Dieu. Ces plantes-là et aussi le raisin. Quand vous laborerez, n'attachez pas un bœuf ou un âne à la même charrue. Vous ne porterez pas de vêtements tissés avec de la laine et du lin ensemble. Vous mettrez des franges aux quatre coins du vêtement avec lequel vous vous couvrez.

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0: the Light et America, et tout de suite direction Port-Louis, on retrouve Jonathan. Alors Jonathan Agatin, bonjour, bonjour encore une fois. Donc en ce moment, toujours à Port-Louis pour le MOA Blood Donation.
1: Oui Lizzie, bonjour à toutes et à tous, bonjour à chacune et à chacun. Donner son sang est indispensable car le sang ne se fabrique pas. Les hôpitaux de Maurice ont besoin de 150 à 200 pintes de sang par jour pour les urgences, pour les chirurgies, pour les victimes d'accidents et pour les maladies chroniques comme les patients atteints de thalassémie ou de cancer. La MRA a lancé depuis ce matin sa campagne annuelle de don de sang qui coïncide avec son 20e anniversaire. Cette initiative, organisée en collaboration avec le National Blood Transfusion Service, s'inscrit dans le cadre de l'engagement de la MRA en faveur de la santé publique et de la solidarité. Et en passant, on salue nos infirmiers et infirmières du ministère de la Santé qui sont avec nous du côté de la MRA. Un seul don de sang peut aider jusqu'à 3 personnes différentes. Et sachez que la population de donneurs réguliers vieillit à Maurice, ce qui rend l'engagement des nouveaux citoyens et des jeunes indispensable pour l'avenir du système de santé. Et il faut le dire haut et fort, nous sommes actuellement en période de pénurie. En hiver, les donneurs se font de plus en plus rares, fragilisant les stocks dans les hôpitaux. Donner son sang, c'est un must et on compte sur vous. Et à mes côtés, en direct, c'est le directeur général de la MRA qui est avec nous, Monsieur Rohit Ramnawaz. Bonjour.
2: Bonjour.
1: Alors, depuis ce matin, je trouvais que beaucoup de personnes viennent sur place pour faire don de votre sang. Et depuis ce matin, est-ce qu'il y a un pointage? Combien de personnes viennent faire don de votre sang?
2: Bon, aujourd'hui, nous finissons le MRA Drive, Blood Donation. Donc, comme je connais, il y a un événement annuel. Donc, nous venons faire ça depuis 20 années maintenant. Cette année, ça revêt une importance pour nous parce que nous voulons célébrer nos 20 ans. Nous faisons target essentiellement 2200 pintes. Comment on fait dire qu'il y a un manque dans les hôpitaux? Alors, donner son sang, c'est sauver une vie potentiellement. Alors, je tenais à remercier d'abord le ministère de la Santé, le National Blood Transfusion Service, le personnel de la MRA. Nous avons 550 employés qui sont mobilisés pour cet événement. Aujourd'hui, nous pouvons faire dire à Eramcourt, à Belfort Tower et à Custom House, Mer Rouge. Vendredi, nous pouvons faire dire à l'aéroport et au ICTC, qui est le bâtiment de la MRA à Plaine-Maillon. Donc, à ce stade, nous finissons plus que 300 pintes. Je remercie déjà tout le monde qui finit venir. Pour faire un appel à tout le monde qui pense pour venir, pas hésiter, nous pouvons accueillir les autres. Et surtout, comme on fait dire, la population de donneurs peut vieillir. Donc, on fait un appel spécial aux jeunes. Venez en grand nombre, montrez votre solidarité avec Benjamin qui est malade, qui est bien distant, et nous espérons personnellement qu'il nous faut dépasser 2200 aujourd'hui.
1: Et en même temps, nous ne pouvons pas profiter de l'occasion pour faire un appel à ma directeur de compagnie. C'est vrai, ici, dans la capitale, c'est très concentré avec ma compagnie. Et si ma directeur de compagnie est capable de laisser ma employé, de nous donner une petite émission, vous êtes capable de venir ici du côté de la MRA, par exemple.
2: Nous finissons beaucoup de ma compagnie qui autour de Eramcourt.

0: Sainte et Mer Rouge. Nous venons aussi écrire ban qui est autour de l'aéroport, donc nous entendons qui nous prennent une grande réponse de notre part. Et personnellement, moi déjà remercie les autres. Nous connaissons quelquefois les opposants à table parce que nous avons une quinzaine de neufs. Donc, nous me faisons appel aussi à la patience des donneurs. Malheureusement, nous avons des ressources assez limitées. Le ministère n'est même pas incapable de nous trop de neufs. Mais, moi demande de prendre patience. Moi remercie les autres déjà. Et nous comptons les autres pour qu'ils nous dépassent le seuil de 2200 fans.
1: Voilà, les amis, et me rappelle quand ce mercredi, pour donner du sens, c'est depuis ce matin, depuis 7h ce matin, et ça va durer jusqu'à 17h cet après-midi, et pour ce vendredi 7 août 2026, ce sera de 8h à 16h. Et je remercie aussi notre cher ami Cathy Lugdari qui est avec nous, bien sûr, du département de communication. Bonjour.
2: Bonjour, chers auditeurs de la MBC, bonjour Jonathan. Et donc voilà, c'est un rendez-vous pris, c'est un rendez-vous annuel, et cette année-ci, comme le directeur général l'a déjà dit, l'événement revêt une importance différente, spéciale, parce qu'on célèbre les 20 ans de la MRA, et la ferveur est là, l'engouement des gens, des donneurs. Il y a des donneurs qui sont réguliers, ils attendent l'organisation du don de sang à la MRA. Ils ne veulent pas donner leur sang ailleurs, parce oui. qu'ils savent qu'ici, quand même, il y a cette proximité, oui. on a développé un partenariat avec les contribuables. Donc, ils sont avec nous, ils sont nos partenaires dans tout ce que nous faisons.
1: Très bien. Ouais. Merci, monsieur Annick Catilogdari. Lizzie, on va se retrouver tout à l'heure, entre 11h et midi, pour une troisième intervention sur RME.
3: Je vous remercie, effectivement. Donc, rendez-vous tout à l'heure pour une autre intervention. Jonathan, ici, c'est le retour de la musique.

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1: Bonjour à tous et bienvenue, il est 11h.
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1: Attendez, fait que je passe un petit message pour dire, hein, puis je contrôle la santé. Il fallait que manger, puis j'ai envie de dire, moi, je m'en fous, moi, pas rester malade, là, moi, pas dans ça, moi, il y a beaucoup de monde qui dit ça. 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
1: Bonjour, il est midi. Le journal de la mi-journée avec vous, Praneuf Biarry. Praneuf, bonjour.
2: Bonjour. Trop de dépenses. L'évaluation de la Banque africaine de développement sur les comptes de l'État mauricien. La dette publique excessivement élevée, pointée du doigt alors même que l'exécutif a sollicité un prêt de 500 millions d'euros, de dollars. Dans ce journal aussi, le ministre des TIC, Avinash Ramtohol, qui justifie au Parlement les nombreux déplacements officiels des responsables de l'ICTA. Adrien Duval questionne la présence des trois plus hauts cadres de l'autorité à Genève au mois de mai. Le musée de Maillebourg se fait ausculter par la conservatrice du musée du Louvre. Et puis des débris d'une fusée foncent à des milliers de kilomètres heure vers la Lune. L'impact est attendu à n'importe quel moment. C'est un constat préoccupant sur les finances publiques de Maurice que révèle le dernier Country Focus Report 2026 de la Banque africaine de développement. Selon ce rapport publié le 28 juillet, le gouvernement a fait une demande début juin d'un crédit d'appui budgétaire de 500 millions de dollars, soit plus de 23 milliards de roupies. Un financement qui serait décaissé en deux tranches de 250 millions de dollars chez Lee Nerbonne lors des exercices financiers de 2026, 2027 et 2027-2028.
3: Cette demande intervient alors que les finances publiques restent sous pression. Selon la BAD, la dette publique brute a atteint 88,6% du PIB en 2024-2025 contre 83,4% un an plus tôt. Le déficit budgétaire est passé de 8,5% à 9,3% du PIB, malgré des recettes fiscales ayant atteint un niveau record. La Banque africaine de développement attribue cette détérioration à la hausse des dépenses de protection sociale et d'infrastructures, mais aussi à des recettes fiscales inférieure aux prévisions, notamment après la réforme des taxes sur les véhicules. Le rapport souligne également que le Fonds monétaire international considère désormais le risque de tensions souveraines de Maurice comme élevé. Dans le même temps, l'agence de notation Moody's maintient une perspective négative sur la note souveraine du pays, notée Baa3, soit un seul cran au-dessus de la catégorie spéculative. Deux signaux qui traduisent les inquiétudes des institutions internationales quant à l'évolution des finances publiques de Maurice. Autre élément mis en avant au 30 juin 2024, l'État avait accordé des garanties financières de 7,9 milliards de roupies à des prêteurs locaux et de 682,8 millions de dollars américains des prêteurs étrangers. L'objectif affiché par le gouvernement est désormais de ramener la dette publique sous les 80% du PIB d'ici juin 2029 grâce à une consolidation budgétaire favorable à la croissance.
2: Shaili Nirbonne, des recettes fiscales qui ont atteint, vous l'avez dit, un niveau record pendant l'année financière 2025-2026. Et la MRA a collecté d'octobre 2025 à juillet cette année 655 millions de roupies de recettes supplémentaires, cette fois grâce à la seule révision du seuil d'enregistrement à la TVA passée de 6 millions à 3 millions de roupies, comme annoncé dans le premier exercice budgétaire du gouvernement actuel. Des chiffres révélés hier par le Premier ministre lors de la tranche des questions parlementaires. Au cours de cette période, 8 764 nouvelles entreprises se sont inscrites à la TVA contre seulement 84 radiations. Selon le docteur Navin Ramgoulam, cette mesure vise à garantir une concurrence plus équitable entre les opérateurs et encourager les entreprises du secteur informel à intégrer l'économie formelle. Et en réponse à la PNQ du leader de l'opposition, cette fois, le docteur Navin Ramgoulam a indiqué que la députée Véronique Legovind est attendue à la brigade antidrogue aujourd'hui dans l'affaire de trafic de 156 kilos de cannabis entre La Réunion et Maurice. L'ex du New Minister s'était rendu de son plein gré à l'Adsou le 2 août, selon le chef du gouvernement, mais il lui a été demandé de revenir ce mercredi accompagné de son avocat. Un SUV lui appartenant a été saisi et examiné par la police. Une graine ainsi que des traces de cannabis ont été découvertes dans le véhicule. Quant à son époux Gulshan Govind, l'un des deux hommes arrêtés à Maurice dans cette enquête, il a été auditionné hier en présence de son homme de loi, Ruben Murungapi.

0: Et selon nos informations, ce plombier de profession a retracé son parcours. Il s'est dit prêt à collaborer avec les enquêteurs et accepter de se soumettre à un prélèvement ADN. Lui aussi sera à nouveau interrogé aujourd'hui. Dans le même temps, la FCC passe sous la loupe les avoirs du couple. Quant au ministre des Technologies de l'Information, il a lui aussi répondu à une question parlementaire du député de l'opposition Adrien Duval sur les missions officielles effectuées à l'étranger par des représentants de l'Information and Communication Technologies Authority. Avinash Ramtohala a expliqué que ces déplacements découlent des engagements de Maurice auprès de plusieurs organisations régionales et internationales du secteur des télécommunications. Des engagements qui permettent à l'ICTA de participer à des conférences, des assemblées et des réunions de travail où le pays est appelé à se faire représenter. Le ministre a également indiqué que l'autorité adopte désormais une gestion plus rigoureuse des déplacements, privilégiant lorsque cela est possible les réunions en ligne afin de limiter les dépenses.
1: Can I ask the honourable minister to confirm that the ITU mission in Geneva, which for this time has been attended by the chairman, the CEO and the number 3, has cost more than 1 million rupees in first class ticket and more than 1 million rupees in per diem allowances just for that mission in May 2026.
2: The director of ICTA joined in July of 2026. So I would request the honourable member to please verify the details of the information. However, there were 3 members that did attend, and that was in July time frame. And I'll tell you the reason for which they had to attend. So the director is new on board, and the ICTA is an extremely important organization that links up to the ITU. The then OIC officer in charge has been managing the relationship, and it was very important for the new director to be there so that the handing over relationship and also of the ongoing projects be carried out at the event.
0: Adrien Duval a également voulu savoir si les dépenses liées à ce déplacement en Suisse avaient été financées à partir du Universal Service Fund. Ces fonds destinés à améliorer l'accès aux services de télécommunication dans les régions moins bien desservies à Maurice. Mais le ministre a catégoriquement rejeté ce que cette question insinuait. Il a précisé que ces fonds sont strictement encadrés par la réglementation.
2: The use of the USF is heavily regulated. It is not used for mission. And USF, yes, as you rightly pointed out, is meant for and ensuring that there is equity in connectivity for internet and telephony services. Therefore, the mission, the funds for the mission did not come out of the USF. And we also have projects for internet connectivity, the funds for which will come out of the USF, and that will be done as required.
0: Vous écoutez Ramin, il est midi 8 et un adolescent de 14 ans a été arrêté hier soir après le meurtre d'un homme de 54 ans à Poudre d'Or. Jacques, lui, fidèle, avait été conduit d'urgence au centre de santé de Goodlands après avoir été poignardé. Il a ensuite été transféré à l'hôpital du Nord où son décès a malheureusement été constaté. Grâce à des informations crédibles, la police a procédé à l'arrestation du mineur à résidence Sainte-Claire. Le suspect, beau-fils du frère de la victime, a déclaré l'avoir agressé à la suite d'une dispute. L'arme présumée du crime, un couteau de cuisine, a été saisie comme pièce de conviction. Cet autre drame survenu hier après-midi dans le sud-est cette fois, à La Prairie. Dans le sud-ouest plutôt cette fois, à La Prairie, un touriste polonais âgé de 25 ans est mort dans le crash d'un hydravion. Le pilote, un habitant de Beaubassin, avait lui déjà été secouru par le personnel de l'entreprise exploitant l'hydravion avant l'arrivée des forces de l'ordre. Grièvement blessé, il a été transporté dans une clinique privée pour recevoir des soins. Il aurait subi de nombreuses fractures à l'épaule et à la colonne vertébrale. À Maybourg, fermé depuis décembre dernier, le musée d'histoire nationale accueille depuis lundi Dominique de Fonréau, conservatrice générale au musée du Louvre, mandatée pour une mission d'une semaine. Cette spécialiste du patrimoine réalisera un diagnostic du musée, de ses collections et de son parcours de visite. L'objectif étant d'élaborer le futur projet scientifique et culturel qui guidera la rénovation du site, financé à hauteur de 100 millions de roupies.
3: En fait, je vais observer tout, mais simplement vous dire, je pense que ce qui est important pour moi, c'est de m'imprégner de cet esprit des lieux, hein, de la manière dont le musée est né, dans quel endroit, les alentours, la population, les personnes qui sont intéressées par le musée, ça c'est vraiment un point important. Et puis de manière plus pratique, c'est bien sûr regarder l'état du bâtiment, l'état des collections,

0: les alentours, les abords, comment on accède au musée, comment on peut accéder aux différents espaces. Donc il y a quelque chose qui est à la fois du récit du musée, puis il y a quelque chose aussi qui est de l'ordre de l'observation directe de l'état des lieux. Cette mission, c'est de réfléchir ensemble à ce que pourrait être le nouveau musée de Mahébourg rénové d'ici quelques années.
1: Par ailleurs, après une première journée d'échange avec les équipes du musée d'expertise France et du Mauritius Museum Council, Dominique de Fonréau souligne l'un des principaux atouts du site, cette demeure créole, construite en 1772 et connue sous les noms de Château Gueude ou Maison Robillard, possédait autrefois une longue allée qui se prolongeait jusqu'au littoral. Un élément historique qui ouvre aujourd'hui une réflexion sur la manière dont le futur musée pourrait se reconnecter à son environnement urbain et paysager.
0: Mahébourg, de façon particulière, Mémorise de façon générale, s'est fondé en lien avec différentes cultures, combien il y a là différentes influences qui puissent se mettre à jour, combien aussi Maurice a été et est toujours un lieu de carrefour. Et je pense que tout ça, c'est une force qui se dégage dans le musée, parce que c'est une ancienne demeure française qui a ensuite été un haut lieu de l'occupation anglaise et sous l'administration britannique, et puis qui est devenu toujours un haut lieu en se transformant en musée désormais depuis l'indépendance. Et un lieu de cette symbolique forte, bien sûr tout ça va devoir être précisé, mais un des points forts, c'est le lien entre le musée et la ville de Mahébourg et le territoire de Mahébourg. Le musée de Mahébourg se situe au bout d'une longue allée, et en fait cette longue allée, elle allait beaucoup plus loin auparavant puisqu'elle allait jusqu'à la mer, et je pense que ça c'est quelque chose à creuser.
1: Des propos recueillis par Shaili Nirbonne, une mission qui s'inscrit dans le prolongement de la déclaration d'intention signée le 25 avril 2025 entre le ministère des Arts et de la Culture, l'ambassade de France, Business Mauritius et l'association SOS Patrimoine en péril en faveur de la préservation du patrimoine architectural mauricien. Une série de 3 sites avait alors été identifiés, dont le musée de Mahébourg. Et puis un débris d'une fusée SpaceX, entreprise d'Elon Musk, file actuellement vers la Lune à environ 8690 km/h et devrait s'y écraser d'un instant à l'autre. Il s'agit de l'étage supérieur d'une fusée Falcon 9, lancée en janvier 2025 et abandonnée dans l'espace. Ce fragment pèse environ 4 tonnes et l'impact devrait projeter près d'1 million de kilos de débris lunaires dans l'espace selon la BBC. La collision ne sera pas visible à l'œil nu, seuls les télescopes les plus puissants pourraient capter un éclair à la surface de la Lune. Du côté de la NASA, on se veut rassurant, le porte-parole Jimmy Russell affirme que cette collision ne représente aucun danger pour la Terre. Midi 13, le journal des sports de Jesse Ougara.

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1: Merci à vous Pranav Biari, bonjour à tous. Mais y passer de 13 minutes sur les ondes de la MBC Radio RM1. On va démarrer cette édition avec les Jeux du Commonwealth qui ont pris fin, vous le savez, le dimanche 9 août dernier. Alors, le dimanche 2 août dernier, cette compétition qui a pris fin à Glasgow en Écosse. Arrivée ce matin d'une deuxième délégation mauricienne, comprenant entre autres de la délégation de judo. Vous le savez, Rémi Feuillet a décroché la médaille d'or dans cette compétition, 28 ans après celle remportée pour la toute première fois par le boxeur Richard Sunny. Sinon, la compétition est terminée. Maurice qui prend la 15e place à ces Jeux du Commonwealth avec un bilan de 4 médailles d'or, dont une en or, 2 d'argent et une de bronze. Cyclisme avec le Tour de France, la 4e étape du Tour de France femmes contre la montre individuelle a été remportée hier par la spécialiste du CLM individuel Marlène Rösser. La Suissesse a bouclé avec aisance les 21 km en 27 minutes et 30 secondes devant la néerlandaise Nguyen. Alors c'est elle, Marlène Rösser, qui endosse à partir d'hier soir le maillot

maillot du leader, le maillot jaune. Sinon, la Mauricienne Kimberly Le Courpiennard n'a pas disputé cette course à fond et a préféré se préserver pour les prochains jours qui correspondent davantage à ses qualités, plaçant ce mercredi à la 15e étape du Tour de France. Alors, hier, Kimberly Le Courpiennard a terminé à la 39e place et au classement général, elle est 15e. Du football maintenant à l'étranger, en attendant le début de la nouvelle saison des championnats européens, plusieurs clubs disputent des matchs de préparation, comme c'est le cas aujourd'hui. Alors, pas moins de 5 matchs au programme, dont celui entre le Milan AC et l'Inter Milan, prévu à 15h, heure de Maurice, à 15h30. Manchester City jouera en Corée et affronte le club coréen du K-League All-Stars. À 15h30, Chelsea-Juventus. À 20h30, Naples-Osasuna. À 22h30, Arsenal joue contre le Real Betis. Et à 23h, le Paris Saint-Germain sera en déplacement chez Mallorca. Et puis, Ipswich Town a officialisé le recrutement de Florentino Luis, 26 ans. Le milieu portugais arrive en provenance de Burnley dans le cadre d'un transfert estimé à 18,7 millions d'euros et a signé un contrat jusqu'en juin 2031. L'ancien joueur de Benfica poursuit ainsi sa carrière en Premier League après son passage chez les Clarets. Et on termine avec Mohamed Salah, 34 ans, qui a trouvé un nouveau club, d'abord proche de Besiktas. L'ancien ailier de Liverpool, libre depuis le 1er juillet, va finalement poursuivre sa carrière à Trabzonspor. Le troisième du dernier championnat de Turquie a annoncé avoir entamé des négociations exclusives avec l'international égyptien, dont l'arrivée à l'aéroport d'Istanbul ce mercredi après-midi a été officialisée. Nouvelle qui nous amène à la fin de cette page sportive, à midi passé de 19h17. Merci de nous écouter sur MBC Radio RM1. La suite du programme, ce sera dans quelques petites secondes avec Nikita.

Il est midi passé de 18 minutes, je vous donne la lecture des avis d'obsèques. On nous prie d'annoncer le décès de monsieur Mario Serge Bach. Le décès de monsieur Mario Serge Bach, aussi connu sous le nom de Mario, ancien adjoint au maire de Beaubassin-aux-Îles, âgé de 69 ans. Le convoi sortira de son domicile au numéro 39, avenue Pigeot à Plaisance-sur-Aux-Îles, aujourd'hui à 13h, pour se rendre dans l'église Sainte-Anne à Stanley et de là au cimetière de la Preneuse, Rivière-Noire. Le décès de monsieur Georges Jean-Claude Léon Long. Le décès de monsieur Georges Jean-Claude Léon Long, aussi connu sous le nom de Georges, habitant un HDC Baie du Tombeau, âgé de 66 ans. Le convoi sortira du centre funéraire à NHDC Baie du Tombeau, aujourd'hui à 14h, pour se rendre au cimetière de Saint-Georges-les-Salines. Le décès de monsieur Jean-Jocelyn Babé. Le décès de monsieur Jean-Jocelyn Babé, aussi connu sous le nom de Sou, âgé de 70 ans. Le convoi sortira de sa résidence à la rue de la Poste à Grande-Rivière-Sud-Est, demain jeudi à 10h30, pour se rendre dans l'église Notre-Dame de Banneau à Beauchamp et de là au cimetière de Petit-Bel-Air à Maillebourg. Et on nous prie d'annoncer le décès de madame Lau Kian Fung Sui Chun. Le décès de madame Lau Kian Fung Sui Chun, née Wan Chowa, aussi connue sous le nom de Patty,

était au numéro 7 avenue François Lim à Rochebrune, âgé de 86 ans. Le convoi sortira de la chapelle ardente d'Eliensson, la chapelle ardente de Moura à la route royale Petite Rivière, demain jeudi à 10h30 pour se rendre dans l'église de Chinese Christian Fellowship au numéro 8 à la rue Ambroise à Rosil et de là au cimetière de Boismarchant, Terre Rouge. À toutes ces familles endeuillées, la MBC présente ses plus vives sympathies.

Et c'est parti avec les nouvelles du temps pour vous sur RMA ainsi que AM. Et on démarre avec la situation générale pour Maurice. L'anticyclone évoluant au sud-est des Mascareignes occasionne des alizés modérés sur notre région. Et des nuages venant de l'est influenceront le temps local durant la nuit. Et les prévisions pour les prochaines 24 heures, le temps sera mi-couvert à parfois nuageux en début de cet après-midi avec des faibles pluies principalement à l'est ainsi que sur le plateau central et il fera essentiellement beau par la suite. La température maximale sera entre 21 et 23 degrés sur les terrains élevés et entre 25 et 27 degrés dans les régions côtières. Du beau temps pour cette soirée avec des périodes nuageuses durant la nuit ainsi que demain matin avec des pluies intermittentes surtout sur la moitié est de l'île ainsi que sur les hauteurs. Et des poches de brouillard sont attendues sur les hauteurs. Quant à la température minimale, elle sera entre 16 et 18 degrés sur le plateau central et entre 20 et 23 degrés dans les régions côtières. Le vent soufflera du secteur est de 20 km à 30 km par heure avec des rafales de l'ordre de 60 km par heure dans certains endroits. La mer forte au-delà des récifs avec des vagues de l'ordre de 2,50 m s'améliorant graduellement demain. Et les sorties en haute mer sont déconseillées. Les marées hautes cet après-midi 16h51 et demain matin à 6h15. Les marées basses ce soir 23h59 et demain à 12h17. Le coucher de soleil prévu à 17h53. Quant au lever du soleil demain matin, ça va être à 6h37. Les nouvelles du temps pour Rodrigue, la situation générale. L'anticyclone évoluant au sud-est des Mascareignes occasionne un temps venteux sur la région et des nuages venant du secteur est traverseront l'île par moment. Quant aux prévisions pour les prochaines 24 heures, le temps sera mi-couvert à parfois nuageux cet après-midi avec des faibles averses occasionnelles. La maximale sera supérieure à la moyenne par environ 2 degrés et sera entre 25 et 27 degrés. Et il fera essentiellement beau dans la soirée avec des périodes nuageuses pour cette nuit ainsi que demain matin avec averses passagères. La température minimale quant à elle sera entre 19 et 21 degrés. Le vent soufflera de l'est-sud-est de 25 à 35 km par heure avec des rafales pouvant atteindre les 60 km par heure dans certains endroits. La mer forte au-delà des récifs avec des vagues de l'ordre de 3 mètres. Et les sorties en haute mer, de même que dans les lagons du sud et de l'est, sont déconseillées. Et l'état de la mer dans les lagons du sud et de l'est s'améliorera graduellement durant la nuit. La pluviométrie durant les dernières 24 heures, Poitou-Canon à 0,2 mm et Patate-Théophile à 0,0 mm. Les marées hautes cet après-midi 16h34 et demain matin à 4h52. Les marées basses ce soir 22h53 et demain matin à 10h58. Le coucher de soleil prévu à 17h31, quant au lever du soleil demain matin, ça va être à 6h13. Bulletin PCA pour Rodrigue.

Allez, nous allons clôturer cette page météo avec les nouvelles du temps pour Saint-Brandon. La situation générale, l'anticyclone évoluant au sud-est des Mascareignes occasionne un temps venteux sur la région et des nuages associés à une ligne d'instabilité venant de l'est influenceront le temps local tard

dans l'après-midi. Et les prévisions pour les prochaines 24 heures, du beau temps en première partie de l'après-midi et il fera graduellement nuageux avec averses passagères. Par la suite, la température maximale sera d'environ 27 degrés. Et les averses passagères persisteront durant la nuit et le ciel s'éclaircira demain matin avec une minimale qui sera d'environ 23 degrés. Le vent soufflera du secteur S de 25 à 35 km par heure avec des rafales sous les averses. La mer forte avec des vagues de l'ordre de 3 mètres. Et les sauts sur mer sont déconseillés. Les marées hautes cet après-midi, 16h41 et demain matin à 6h08. Les marées basses demain à 0h17 et demain aussi matin à 11h13. Le coucher de soleil est prévu à 17h50. Quant au lever du soleil demain matin sur Saint-Brandon, ça va être à 6h24. Et voilà, chers auditeurs, c'était les nouvelles du temps pour vous sur RM1 ainsi que AM1.

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Le CEB prie sa clientèle affectée par ces coupures de bien vouloir l'excuser pour tout inconvénient.

0: Nous continuons. Et ça fait plaisir. Je peux écouter la radio là, AME, sur AME. Et là, les temps là, la pluie, soleil, la brise. Et nous pouvons ça ici là, un beau cas. Ben, tu peux cochon. Ah, c'est pas besoin de dire qu'il est bizarre, mais quand je peux sortir, même les temps bons, tous les temps, madame, surtout. Mettez un petit parapluie dans notre sac. Un petit parapluie pliable là. Un petit là. Et les coussins dans notre sac. Ben, bel travail, mettez je pas ici tout dans notre sac, travail. Maman, c'est précaution. Et bon appétit, man qui peut manger. Bon appétit. Et je fais un coucou à tout man home. Man personne dans home qui peut écouter l'émission là. Parce qu'il me connaît, j'ai une radio bien branchée, ça m'a l'air là. Et c'est tout ça l'air là. Midi là. Quand on a fait déjeuner tout, on a fini déjeuner. Et je fais un gros bisou. Et voilà, on peut préparer une bonne émission pour man home là. Rentre en contact. Dans l'émission là, tu rentre en contact. Tu donne maman numéro. Ou antenne, nous sommes capables de trouver une bonne petite émission pour vous. Et là, de temps en temps, je peux t'amener moi dans un home et nous pouvons causer avec une personne là. Et un petit dialogue, une petite histoire. Et nous pouvons des temps quand nous pouvons l'avoir là. Spécial pour toute une personne qui est dans home. 400-80-90. Et là, nous prenons nos premiers appels pour la deuxième partie. Et nous avons un petit coup qui est l'endroit où nous allons. Allô?
1: Allô, bonjour, mamie.
0: Allô, oui, bonjour, Marie-Noël.
1: Comment ça va?
0: Ça va bien, merci.
1: Mamie,
0: là.
1: Moi, je parle l'anniversaire, là, Denise.
0: Ah, oui, oui. Ah, son anniversaire, oui. Là, au maître.
1: Aujourd'hui, son anniversaire.
0: Allez, vite, on finit quand tout ce cadeau finit à ce cadeau.
1: Et ça, moi, je parle déjeuner, Côte-Ligne. Mais, pas capable, mon petit téléphone, je me savais que mon père, Côte-Ligne, m'a fait un petit coucou pour lui, pour ce bon anniversaire à la radio.
0: Ben, trop bon, là.
1: Ah, mais qu'il est mon pour arriver là-bas, là, je fais déjeuner, là.
0: Non, mais qu'il est bien, j'ai même la cavale, là, l'achète tout ça, là, l'achète qu'il y en a,

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1: 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Et non, chef, please.
0: Oui.
1: Oui. Alors, elle a demandé, je m'en ai dit, maman, vous faites des films. Moi, j'ai dit, nous deux temps, tout fatigué, les films, t'as les mots pour faire. 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
0: Vous êtes joli, ça, l'endemain, l'endemain, c'est qu'on a douleur, ça, l'endemain, là. Oui. Astaire, c'était pas lave la chute, et la chute est parfois gratuite, je reste la vie, la vie, la vie.
1: Salut, mamie.
0: Oui.
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1: Lentilles. Lentilles avec la pâte bœuf.
0: Ouais,
1: Ou dans tout.
0: Là où ça les yeux
1: là.
0: Là,
1: moi, j'aime écouter, écoute, mamie, attends, ça, moi, mais je l'ai brûlé, tant, hein. Moi, je sais même pas faire ta passe.
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0: 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Moi, tu gagnes, mon diao. Moi, tu gagnes. Une jolie, la pâte.
1: Oui.
0: Moi, j'ai un chat m'appelé, mais un coupier là m'appelé, bousseron.
1: Oui.
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0: 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Moi, j'ai un. Moi, je n'ai plus connu pour faire.
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0: Allez, rapide, rapide, nous gagnons.
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0: 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Marie-Noëlle de Béjitombo. 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On a réussi à chanter là. 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Pareil là, dressé partout. 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

une dédicace à la rentrée. 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

0: ici, là-bas. Hein, profitez. Il y en a artistes de la famille. Hein, ça fait un plaisir. Hein. N'importe qui artiste, qui est chanteur, qui est musicien, qui est, n'importe qui appelle artiste, quand on est dans la famille, et l'honneur pour la famille, hein, ils peuvent faire une bonne action, hein, quand on est un artiste dans la famille. Vous faites un gros coucou. Et un coucou encore pour Paul Mauriette de Bambou. Et toujours, ce petit banjo, ce petit la guitare, il comprend tout l'instrument, il comprend, il comprend, les banjo, harmonica, et tout bon instrument. Vous faites un coucou à Paul Mauriette. 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

0: bien malade, cousine mon maman. 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
1: Comment appelez?
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1: Des cousines de la famille?
0: Oui.
1: Mais dans l'île, quoi?
0: 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Non, non, mon maman, sa cousine.
1: Oh, maman, sa cousine?
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1: Un grand, grand, grand du monde même.
0: Oui, 90 ans, il y a la mamie.

0: Margaret, il fait ce petit là, ce petit grossier.
1: Ah
0: Bien
1: bon?
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1: Comprends
0: Je donne
1: tout.
0: 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Comment dire, ses enfants, elle.
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0: Oui, ses enfants et belle fille à 41 ans reste au lit. 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
1: Oui, oui,
0: Content
1: oui.
0: tout ça, mamie.
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0: fille.
1: Samantha! Où es-tu,
0: Oui,
1: Samantha?
0: mamie.
1: Mais papa,
0: Il
1: il est
0: faut
1: arrivé à mettre
0: s'entendre.
1: Samantha pour lui?
0: Oui, mais ça sentait là. Après, demain, on t'a senti la prière pour lui, mamie.
1: Ah
0: Ça
1: oui.
0: vient juste. Ouais.
1: Là, tous les grands matins, vous mettez une chanson la vie, hein? Tous les grands
0: Oui,
1: matins.
0: mais t'as senti la
1: Comme
0: prière.
1: on l'a dans le grand matin.
0: Oui, vous m'écoutez,
1: Parce que nous dormons en août, là.
0: mamie. Oui.
1: Allez, oui, pas de problème.
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0: Oui.
1: Merci, Ada.
0: Merci aussi, mamie. Je
1: Écoute,
0: coucou beaucoup aussi,
1: garçon
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1: Sandy.
0: famille.
1: Écoute, garçon
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1: Sandy.
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1: Oui.
0: contente d'écouter.
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1: Oui.
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0: L'année
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0: passée, mon allée, mon panneau, au côté.
1: Je sais
0: Ça
1: pas.
0: grince, mon
1: Je sais
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1: pas. Quand je dis que j'ai envie de tout, quand
0: Oui,
1: pas
0: j'aime
1: réussi à
0: bien
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1: elle
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1: ça.
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1: Oui.
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1: 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Ah, maman, vous me dire ça là-haut. 480-90. 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
2: Oui, c'est quoi ça, c'est madame, là, peut-il à balle?
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2: Hein?
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2: Ça,
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1: tous les vendredis, hein, tous les vendredis, 8h à 10h, les rouleaux radio.
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1: 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Jusqu'à 10h à soir, 17 ans.
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0: 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Voilà, nous avons Benjamin Lamocque. Et, ouais, nous connaissons, parce que miracle existe, hein, miracle, quoi, toi, dis-moi, il n'est pas gagné, il n'est pas gagné, il n'est pas réussi sur la vie. 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
1: Chanson-là spéciale là, pour Mario de Côte Humilité, elle est bien contente ça. 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Là, nous avons le petit coucou encore. Et un petit message qui nous recevons. 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Et nous pensons une pensée spéciale pour tout le monde qui peut être membre de la famille. Et vous connaissez, il y a une date que nous ne pouvons pas oublier jamais. Il y a une date, l'anniversaire, c'est tout l'anniversaire à l'amour. Parfois, nous ne pouvons pas oublier l'anniversaire, mais l'anniversaire à l'amour, ça reste gravé. Ça. Car il y a telle date, vous connaissez telle lettre qui est arrivée. Il y en a qui m'ont dit un jour là, tout. Il y a courage. 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Et même date que son anniversaire, en même temps, c'est son anniversaire, mais ceci n'est plus là. Vous connaissez qu'à arriver à date là. Les 15, comment ça peut passer? 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

0: là, il arrive, il y a 20 tout là. Et un petit coucou pour Désiré, Désiré des Pointes au Sable. 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Et s'il écoute l'émission là. 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Et Désiré, là, aujourd'hui, nous gagnons un petit bonus là. 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Mais comment il parle là? Et il a fait l'autre émission hein, pour aujourd'hui là. 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Moi, je voulais qu'il m'a là 11h à midi. Il vient 11h à midi. 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Et une petite pensée spéciale hein, pour son papa, hein, papa Désiré, de Pointe-au-Sable. 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Je me rappelle, il y avait une dédicace pour son papa. Et ça fait 10 ans. 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Et voilà, Désiré, vous faites un gros coucou encore. 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
1: 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Hé hé.

Et voilà, nous avons un beau voyage à Nicole de Bambou. Et il est bien content de sa chanson-là. Hein? Marie-Claude qui demande ça pour lui. Hein? Marie-Claude et Nicole, même, ils sont contents de sa santé-là. Il dit beau voyage, hein? Profite-les bien. Et tiens, tiens, photo tout. Hein? Quand tu es parti, tu as un sens parti. Tiens, une petite photo souvenir. Hein? T'as pas montré la famille. Et là, nous avons un petit coucou. Et m'abonner, moi, tu peux dire. 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Et voilà, ma petite anniversaire, mariage. Pour 36 ans, anniversaire des mariages. Pour Véronique et Gaëtan, de Quatrebonne. Et de la part de sa fille d'Adoune. Elle sentait que ses parents bien contents. Et la santé là en place, pour Gilbert Montagnier. Longtemps, pas ça.

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1: 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Djema, hein, Djema janvier, et depuis l'Italie, hein, il peut nous recevoir un petit message envoyé pour la famille. Et Djema janvier, toujours, hein, il pense aux petits camarades de Rebecca. Il y a Rebecca avec Soulange, et de la part des. Et mon petit camarade qui a vu mon petit message là. Et ça fait plaisir, hein, Djema. 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Comment tu as Monica ici? 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

Ah, c'est Antonio Perin. 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Aujourd'hui, fait 10 ans depuis qu'il m'a dit ce papa, et le médecin spécial pour tout le monde qui m'a dit ce papa.

0: D'accord, demain, nous faisons un petit cours, 11h, pour là, demain 11h à midi. 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Hein, même date qu'on n'a pas plié, le 7, et le 7 août. Et nous connaissons un mauvais mois pour les autres, hein, ça rentre dans le mois août. Et il y a du courage. Hein, c'est tout qu'on arrive les 7 la vendredi. 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Là, c'était nous trouver, mon conseil me déroulé, c'était là. 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Attends, les mariages, c'était bien rare, nous avons un mariage. Et longtemps qu'on bat dans l'hiver, comme ça, le mariage, plein, plein, là. 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Maintenant, j'appelle Hateke, oui. 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Un côté libre aussi, moi, je connais d'autres partenaires, bien. Et parfois, là, qu'on est même, parfois, pécassé. Il a dit, il prend l'aune, hein, il prend dette, il fait belle dette pour mariage. C'est un coup, le mariage finit cassé, dit, tant qu'on peut payer. Hein? Tu connais qui était ça? Là, moi, j'ai tout. 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
0: 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Il a facilité la place directe. 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Et l'éclairage, la lumière, le type, tout. Et tout le monde vient venir capable de faire des affaires. C'est mon amour d'acheter. Mais des affaires, je vais venir, ok? Allez, bye bye! À demain! Gros bisous!

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C'est une très très belle chanson de Christophe Les Amis. Ça fait longtemps, là, j'ai dit à mamie, oh là là, elle a un bon répertoire, mamie. Ça, il m'a dit que là, c'est les gens, les auditeurs, les auditrices qui demandent. En tout cas, merci beaucoup de nous écouter hein, cet après-midi, les amis. J'espère que tout va bien. Il fait une chaleur. On comprend plus rien. On est en hiver, mais il fait chaud. Là, vous, si vous allez du côté de Grand B, tout ça, il fait hyper chaud. Alors, je sais pas s'il y a une espèce de comment on appelle ça, débalancement de la planète. Est-ce qu'il y a, il y a un problème quelque part? Et en France, c'est la canicule. Alors, on se pose des questions, mais qu'est-ce qu'il va? Il y a un truc qui ne va pas. Il y a un truc qui ne va pas. En tout cas, merci que vous soyez ici ou ailleurs, en Deutschland, en France, en Belgique, au Canada ou en Australie. Vous nous écoutez, ben merci beaucoup les amis. Moi, je suis avec vous jusqu'à 16h les amis. Un petit répertoire à votre intention. Le saloon est en réparation. Donc, on va passer des chansons françaises qui vont vous plaire les amis.

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1: La belle voix de Joe Dassin, les Implis. Rappelez-vous que Joe Dassin, il est mort à Papaïté. Alors, je pense Tahiti, ouais, Papaïté. Il partait souvent là-bas en vacances avec un groupe d'amis. Il aime bien ce petit côté un peu, vous voyez, exotique. Mais Joe Dassin nous manque beaucoup. Merci Joe si tu nous regardes depuis les cieux. En tout cas, merci beaucoup à la Marie-France qui nous envoie un petit morceau. Un petit coucou. Il y a aussi Jean Gilbert qui fête son anniversaire aujourd'hui. Il y a Gérard du côté de Pointe-Sable qui nous écoute. Montreux, en France. Donc, il y a plein de gens qui m'envoient là. Merci beaucoup, les amis. Le saloon est fermé. Vous savez, des fois, c'est en réparation parce que, vous savez, dans un saloon, des fois, ils bousillent le saloon. Donc, on a besoin de temps en temps à réparer. Et là, voilà, j'en profite de vous faire déguster, les amis, des belles chansons françaises.

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1: Et 14h52 minutes, les amis, c'est Marie-France qui nous envoie un petit mot en lui disant de souhaiter notre amie Denise Homais un joyeux anniversaire. Ben, Madame Denise Homais, on vous souhaite joyeux anniversaire, portez-vous bien et que Dieu vous garde.

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J'ai cuisiné tout ce matin et tu n'as rien touché, tu n'as rien pris. 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Elle m'a dit qu'elle viendrait dimanche à dîner. 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

0: qui nous a rendu vieux n'a pas changé mon cœur pour ça. Alors mamie part. Mamie, elle part, hein. Attention, il faut bien que... mamie, ben bonne route.
1: Merci.
0: Allez, mamie, amène un petit gâteau pour nous demain.
1: Hein?
0: Amène un petit gâteau pour nous.
1: Gâteau?
0: Oui.
1: Gâteau, tu l'argent, mamie, demain.
0: Qui comme ça, mamie? On a coulou dans le poste. Allez, mamie. Hein?
1: Badia.
0: La badia dans ce poste. Merci, les amis.
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0: Allez, il est 15h sur votre radio, les amis, ça fait plaisir. Et là, on va enchaîner tout de suite avec une chanson. L'Amérique, ça parle aussi parce que c'est un Américain, je l'ai. C'était un Américain.
3: Toi, mon ami.

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Ah, pas mal d'artistes français, Amy Aznavour, Michel Delpech, Michel Sardou, ah, quelques Yachek qui va arriver dans quelques instants, les amis. Alors, 15h44 minutes. Tino et Laurent Rossi. Non, Linda de Suzanne.

0: En tout cas, je sais pas pour vous, mais j'aime particulièrement cette chanson Cool and the Gang, Ladies Night. Elle va venir juste après. On va se faire plaisir avec The Pretenders, Don't Get Me Wrong. Et on va terminer avec The Bangles, Manic Monday. Mais en tout cas, je vous souhaite de passer un excellent mercredi après-midi en compagnie de notre cher Elvis, qui va continuer avec une très belle playlist jusqu'à 18h, suivi bien sûr de Prakash jusqu'à 20h. Vous allez être bien gâtés en tout cas sur RM1. Moi, je vous fais d'énormes bisous. Je vous dis à demain et je vous dis Elvis.
1: Ciao, ciao.
0: Ciao, ciao.

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1: Bon après-midi, merci d'écouter RM1, il est 16h.
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1: Eh oui, en route pour le meilleur de la musique, bien sûr. Lois Leona pour démarrer, voici Bleeding Love, et juste après, j'ai deux communiqués du CEB. En tout cas, si vous êtes sur la route là, vous nous écoutez, bonne route, bonne rentrée chez vous.

Lois Lerna, Bleeding Love, à l'instant sur votre radio à 16h04. Bienvenue si vous nous écoutez à la maison aussi en ce moment. Tiens, je salue un ami qui nous écoute là, qui est souffrant, un mois de congé. Allez, les bras d'abordage, c'est ce qu'il m'a dit. Qu'est-ce ? Voilà, bah écoute, bon courage hein, surtout. Et continue à nous écouter, porte-toi bien surtout. Voilà. Côté musique, ça arrive dans un instant à mon petit Anastasia, ça vous dit ? Yes ! Voilà mon petit son qui va donner un petit peu de peps là, dans cette fin de journée. Il y aura également du Bernard Lavillier et Jimmy Cliff. On a ici calé un bon petit Luis Fonsi, Jean-Jacques Goldman. Que des tubes pour vous. Et pour tout de suite, voici deux communiqués du CEB. RMA. Le CEB avise les abonnés de Poste Lafayette dans le périmètre de Coastal Road et Royal Road, Radio Visitors Center, Mauritius Radio Telescope et MV Investment que la fourniture d'énergie sera interrompue de 8h30 à 17h, 8h30 à 17h, demain jeudi 6 août en raison des travaux qui seront effectués sur le réseau électrique. La fourniture d'énergie sera rétablie sans préavis à l'achèvement des travaux. Un autre communiqué du CEB, toujours, cette fois pour les abonnés du village de La Flora, habitant dans le périmètre et les rues suivantes, Ramsaray Road, Bala Road, Shibnut Lane, School Road, Soba Lane, Kotwaru Road, Bombay Road, Chaman Road, Runglal Road et Boston Road, que la fourniture d'énergie sera également interrompue demain jeudi 6 août entre 9h et 16h, donc de 9h à 16h, en raison toujours des travaux d'entretien qui seront effectués sur les réseaux électriques. Dans ces deux cas, la fourniture sera rétablie sans préavis, vous le savez, à l'achèvement des travaux. Le CEB s'excuse auprès de tous ceux affectés par ces coupures et les prie bien sûr de prendre toutes les dispositions nécessaires. Melody, tempo, harmonie, quel tube! Ah, ça fait plaisir ça! J'espère que vous passez un bon petit moment tranquille. Aïe, votre journée est terminée, nous sommes mercredi. J'aime bien ce jour, moi, mercredi de la semaine, parce que c'est pile au milieu. Et demain, on bascule à l'approche du week-end. Bienvenue sur RMA.

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1: 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Luis Fonsi, Daddy Yankee à l'instant, Despacito. 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Jean-Jacques Goldman, Men at Work, Annick Noah arrive pour la suite.
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1: Ah, c'est si bien dit, Yannick Noah. La vie c'est maintenant, les amis, à 16h27. Allez, dans 3 petites minutes, les infos. Je vous retrouve juste après, bien sûr, pour la suite de votre Afternoon Ride. En ce mercredi, pour le meilleur de la musique, il y aura du Star Taylor qui arrive, du Daniel Balavoine, Alex Warren. Ou votre classique en nouveauté sur RMA. Tout cela pour vous. Merci d'être là. Bonne route, bonne rentrée chez vous et continuez à nous écouter. Plein de belles choses qui arrivent jusqu'à

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1: Merci d'avoir choisi RM1 pour vous informer. Il est 16h30. Et c'est l'heure des infos, chef du Zouzi Wade Ali. Bon après-midi.
2: Bon après-midi Elvis, bon après-midi à tous.
1: Au sommaire de cette édition.
2: Sidney Pierre affirme qu'il reste au sein de l'Alliance du changement. Il dit vouloir continuer à faire entendre sa voix au Parti travailliste. L'ancien junior ministre défend sa position sur la réforme des pensions. Sidney Pierre rejette les rumeurs de rapprochement politique. Il affirme qu'il pourrait siéger comme député indépendant à l'avenir. Il n'exclut pas non plus la création de son propre mouvement. La police poursuit les recherches après le crash d'un hydravion à la Prairie. Un touriste polonais de 21 ans a perdu la vie dans l'accident. Le pilote mauricien reste grièvement blessé sans aucune fuite d'huile signalée. Deux baleines à bec ont été retrouvées mortes à Le Bouchon. Les autorités enquêtent sur une possible désorientation des cétacés. Un éléphant de mer reste également sous surveillance aux Salines. Sidney Pierre reste dans les rangs de l'Alliance du changement afin de mieux faire entendre sa voix et de défendre ses convictions au sein du Parti travailliste. C'est ce qu'il a affirmé lors d'une conférence de presse quelques jours après sa révocation à Rosil. L'ancien junior ministre au tourisme précise qu'il n'était pas en désaccord avec le Finance Bill dans son ensemble. Selon lui, le budget contient plusieurs mesures positives, mais son désaccord porte uniquement sur la réforme des pensions. Sidney Pierre estime également que la voix des députés qui expriment une opinion différente se fait difficilement entendre. Il affirme n'avoir eu aucun contact avec le Premier ministre, ni avant ni après sa révocation, tout en précisant qu'il entretient de bonnes relations avec le docteur Navin Ramgoolam. Ce dernier avait pourtant affiché sa déception après le vote de Sidney Pierre contre le Finance Bill. Sidney Pierre au micro d'Adrien Valère.
3: Mais je pense, aujourd'hui, je peux dire encore, je peux donner l'exemple, nous avons tourné 10 fois pour moi la même question, pareil. Journaliste, pas écoute l'opposition quand l'opposition est opposée. Bien sûr, je t'écoute les chiens, ça dit monde qui m'a dit ça, la police. Pas oublier ça. Règle du journaliste, c'est autre règle.
2: Par ailleurs, Sidney Pierre réfute tout rapprochement avec d'autres partis politiques. Il estime que ces rumeurs reviennent comme un disque rayé. Selon lui, s'il devait être renvoyé du Parti travailliste à l'avenir, il siégerait alors comme député indépendant ou formerait son propre mouvement. Écoutez.
3: Qui fait un jeune du Parti travailliste sous le leadership du Premier ministre 2017, bon, pas pour révéler toute conversation qui me dit, quand mon jeune 2017, mon rappel, les autres billes qui passaient dans le Parlement pour défendre les gens. Mon dit, mon choix, il fait par rapport à ça. Tout parti politique qui n'existait là, si je me démissionnais dans le Parti travailliste demain, je peux dire, là, hein, vous connaissez vos affaires qui me disent, mon content réseau, je ne peux pas faire aucun parti. Si mon besoin démissionne du Parti travailliste, je me dis, si le Premier ministre appelle moi, dis-moi effectivement, je te dérange le Parti travailliste. Que tu peux content, amène ça à la flamme travailliste là. Et si moi dérange, qui est possible, hein, peut-être pas libre, peut-être pas les autres dirigeants du Parti travailliste, mais pour siège dans l'opposition comme un membre indépendant.
2: Pas de remise en liberté sous caution pour l'ex-assistant surintendant de police Rajkumar Siwu et l'inspecteur Ranjit Dioji. Les deux hommes ont comparu cet après-midi devant la cour de district de Port-Louis où une accusation provisoire de public official using his office for gratification a été retenue contre eux. La Financial Crimes Commission s'est opposée à leur remise en liberté sous caution, invoquant notamment un risque d'interférence avec les témoins. Le point avec Lofina Sophie.
4: Rajkumar Siwu avait de nouveau été arrêté dans la soirée d'hier. Déjà suspecté dans l'enquête dite Reward Money, l'ancien responsable de la cellule de renseignement de la SSU est désormais visé aux côtés de l'inspecteur Ranjit Dioji par une enquête pour des faits présumés de corruption et de blanchiment d'argent. L'affaire découle d'une perquisition menée le 30 mars 2024 au domicile d'un habitant de Vallée des Prêtres où une importante somme d'argent avait été saisie. Selon la FCC, les deux policiers sont soupçonnés d'avoir abusé des pouvoirs qui leur étaient conférés opérée dans le cadre de cette opération. Les procédures de saisie, de transport et de conservation de l'argent n'auraient pas été respectées afin de s'approprier illégalement une partie des fonds. Selon nos informations, Rajkumar Siou a nié catégoriquement les accusations, affirmant qu'il n'avait pas participé à cette opération. L'inspecteur Ranjit Deuji a lui aussi rejeté les allégations. Leur avocat, Maître Assad Rajab et Vijay Kushna, ont présenté une demande de remise en liberté sous caution. Celle-ci sera entendue le 11 août. Au cours de l'audience, l'inspecteur Deuji a indiqué qu'il se sentait souffrant. La magistrate Amira Denou a ordonné qu'il soit conduit à l'hôpital le plus proche afin d'y recevoir les soins nécessaires.
2: La police est mobilisée depuis ce matin dans le cadre des recherches après le crash d'un hydravion survenu hier à la Prairie. Pour rappel, ce crash a coûté la vie à un touriste polonais de 21 ans alors que le pilote, un Mauricien domicilié à Beaubassin, a été grièvement blessé. Les autorités rassurent également qu'il n'y a aucune fuite d'huile. L'assistant commissaire de police, Sailesh Kumar Sahai, est au micro d'Anjuram Goulam.
5: Et suite à l'incident qui vient d'arriver et depuis hier, nous avons plusieurs unités de la force policière qui viennent mobiliser. En l'occurrence, nous avons la police régulière même, et station de Belom, nous avons l'équipe nationale Coast Guard, et nous avons également l'équipe Marcus, unité spécialisée de la NCG. Et nous avons atteindre instruction avec le directeur civil aviation pour nous capables de tirer à l'épave qui trouve approximativement 600 mètres de la plage et à une profondeur de 2 mètres. Aussitôt nous recevoir le feu vert avec le directeur des civils d'aviation, nous pouvons avoir un équipement spécialisé qui Coast Guard pour mener et nous sommes capables de retirer l'épave là. Et quand nous finissons de récupérer l'épave là, nous pouvons transférer, nous pouvons envoyer la station de Belom. Elle est là et au niveau investigation, c'est l'équipe DCA, l'équipe FSL et Forensic Science Officer qui pour découvrir.
2: Deux baleines à bec, une femelle adulte et son petit ont été retrouvées mortes à Le Bouchon dans le sud-est. L'alerte a été donnée hier après-midi par des membres du public. Les carcasses ont été transférées au Department of Veterinary Services pour des examens. Selon le docteur Vikash Munbod de l'Albion Fisheries Research

0: Center, les premières observations évoquent une possible désorientation des deux cétacés qui auraient pénétré dans le lagon et subi des blessures après des chocs avec des coraux. Ces baleines vivent normalement en haute mer. Le docteur Vikash Mbonbod nous en dit plus au micro de Shailin Yabon.
1: Nous allons là-bas, nous trouvons des baleines qui échouaient et je rentre dans le lagon, les bouchons, et il paraît que moi, je suis désorienté parce que je n'ai pas assez profondé pour se nager. Et de ce fait, je tape pas un corail, un rose, je me blessais et je me décédais. Monsieur a dit, requin, comment nous pensons, parfois, il y a une attaque requin, mais pas si là, ça m'entrace là. Ensuite, nous avons envie de faire des approfondis pour que un peu aux exactes salaires pour finir. Aussitôt, nous faire
0: et les autorités poursuivent la surveillance d'un éléphant de mer aperçu depuis hier aux Salines. Selon le docteur Vikash Mbonbod, l'animal adulte présente quelques blessures superficielles et son comportement serait lié à une phase de repos ou de désorientation. Sa présence à Maurice reste exceptionnelle car cette espèce vit normalement dans les eaux subantarctiques. Le ministère rappelle donc la population à ne pas s'approcher de l'animal afin d'éviter de le stresser. Le docteur Vikash Mbonbod est au micro de Shailin Yabon.
1: Nous trouvons un éléphant des mers, il rentre dans le lagon des Salines. C'est moi, il est vivant, il est en bonne santé, mais il est fatigué, peut-être il est échoué, il a perdu des traces et qu'il peut venir le rose, il peut reposer et il peut faire voir bien, mais il peut monitorer toujours la situation et qu'il y a un officier qui est là-bas, peut aider. Il ne peut pas fatiguer, stresser davantage. Au fait, il y a un adulte, oui, le plus probable sur l'habitat, il est dans le sud de l'océan Indien, plutôt côté l'Afrique du Sud. Et là, nous avons un coup d'espérer, il finirait tout dans le grand océan, il continue sur la route.
0: Le Haut Commissariat du Bangladesh a offert 10 lits médicalisés et 10 fauteuils roulants à Maurice. La cérémonie de remise de ces équipements s'est déroulée ce matin à l'hôpital Jitu à Port-Louis. Ce don renforce ainsi les relations bilatérales entre les deux pays. Nous écoutons la junior ministre de la Santé, Anishta Baburam, au micro de Ria Rambojan.
2: Vous connaissez ça, c'est une affaire qui est essentielle pour nous, l'hôpital. Et bien sûr, les armées en plus, nous disons, il y a un peu discuté, mais seulement, c'est une affaire qui tout le temps aide et pour être beaucoup de patients. Parce que chaque petite affaire qui nous capable d'amener en plus dans le service de la santé, c'est une affaire qui peut contribuer énormément.
0: Également présent à la cérémonie, le junior ministre des Affaires étrangères, Rajan Narsingan, il a réaffirmé l'engagement du gouvernement en faveur des importations parallèles. Cette mesure permettra un meilleur accès à des médicaments à des prix plus abordables. Il a aussi annoncé la prochaine visite à Maurice d'une délégation de la World Intellectual Property Organization. Écoutez.
3: Donc incessamment, dans les semaines à venir, pour l'équipe de WIPO qui vous vient de Maurice, pour train tout le monde du monde et aussi pour prendre tout le monde de précaution. Connaître quand ou faire ce qu'ils appellent parallel licensing, nous devons faire attention avec quality. Donc le gouvernement n'a pas pour faire aucun compromis, le quality control. Donc côte à côte, nous pour permettre parallel licensing dans le domaine de médicaments, mais aussi dans les autres produits.
0: Actualité à l'étranger, des obsèques collectives ont eu lieu à Gaza pour 112 Palestiniens tués lors d'une frappe israélienne en novembre 2023. Les corps des victimes, dont de nombreuses femmes et des enfants, ont été retrouvés récemment sous les décombres, près de 3 ans après l'attaque. Cette cérémonie a rassemblé les familles venues rendre un dernier hommage à leurs proches. Et voilà la nouvelle qui nous amène vers la fin de ce grand journal. Madame, Monsieur, merci de l'avoir suivi. Merci également à l'équipe technique et à la rédaction radio pour la réalisation de ce journal. Les nouvelles sportives dans quelques instants avec Rajiv Ganpat.
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5: 16h42, bon après-midi, merci de nous rejoindre pour cette page. On débute avec les Jeux du Commonwealth, retour en grande pompe de la délégation de judo ce matin à Plaisance. Parmi le médaillé d'or Rémi Feuillet, ce dernier qui a marqué l'histoire en décrochant l'or après 28 ans pour Maurice. Il sera d'ailleurs l'invité de l'émission Grand Titre sur MBC1 ce soir à partir de 19h.

0: Nous écoutons un extrait de la déclaration de Rémi Feuillet à l'aéroport ce matin.
1: Extra content. Un peu d'un mot pour décrire ça, l'accueil là. C'est une compétition plus sérieuse quand il y a 14 compétiteurs. Et mon récit des coachs là, moi en forme.
0: On va parler cyclisme avec le Tour de la Réunion. Anthony Chabrat-Dumont a remporté la deuxième étape de ce mercredi disputé dans l'Est à Brépanon. Le Mauricien Tristan Hardy garde le maillot jaune pour quelques secondes d'avance. Il était dans le groupe de tête. Le vainqueur du jour revient à 10 secondes de Hardy au général. Cycliste toujours Tour de France Femmes place à la cinquième étape ce mercredi entre Mâcon et Belleville en Beaujolais sur 140 km. La Mauricienne Kimberly Lecour de Billot est 15e au général à 2 minutes 15. Mais tout peut changer très vite sur les étapes. Hippisme avec cette conférence de presse du MTCJC cet après-midi à Port-Louis. Le président Santosh Gadjedar a dressé un bilan à la mi-saison. Il a notamment répondu aux critiques des turfistes ces dernières semaines. Les finances du club ont été évoquées et elles se portent bien selon Santosh Gadjedar. Le calendrier de la saison a été amendé et 25 journées vont se tenir au lieu des 27 comme initialement programmé. Un manque de chevaux se fait sentir car quelques 112 coursiers déjà acquis sont actuellement en Afrique du Sud et attendent à être acheminés vers Maurice. Nous écoutons à ce sujet Santosh Gadjedar que bien sûr a fait un résumé de cette conférence de presse. Alors élément sonore que nous allons vous proposer dans nos prochaines éditions. Libre de tout contrat, on parle bien sûr de transfert maintenant avec Mohamed Salah qui est en Turquie en ce moment pour s'engager à Trabzonspor. Je viens de voir des photos, il est accueilli à Istanbul en héros, Mohamed Salah, un transfert historique pour le club, peu habitué à la venue d'un aussi gros palmarès. Et il fait juste escale à Istanbul pour reprendre rapidement un autre avion direction Trabzon qui est prévu dans la soirée pour l'histoire. Alors, tout proche de s'engager à Beşiktaş une vingtaine de jours plus tôt, l'Égyptien de 34 ans a trouvé un accord avec Trabzonspor qui a communiqué les détails sur ses réseaux. D'après les médias turcs, Mohamed Salah a accepté un contrat de 2 ans et de 17 millions d'euros assorti d'un bonus de 5 millions ainsi que de 20% de bénéfices sur les maillots. Et tenez-vous bien, 100 000 auraient déjà été floqués et vu l'affluence à Istanbul parce que Salah va rejoindre Trabzonspor. C'est dire que ces 100 000 maillots vont être rapidement écoulés. Il y a aussi ce dossier lors de ce mercato à suivre de près, le Paris Saint-Germain qui a décidé de ne faire aucun cadeau à Liverpool dans les négociations que mènent actuellement les deux clubs autour d'un potentiel transfert de Bradley Barcola, 23 ans. Il est sous contrat jusqu'en 2028, mais il a annoncé qu'il ne va pas prolonger au PSG. Pour le moment, les Anglais ne comptent pas aligner sur les exigences parisiennes, s'aligner du moins des exigences supérieures à 150 millions d'euros bonus compris. Malgré le retrait de son projet de création d'une société commerciale, Gianni Infantino fait toujours face à d'intenses critiques. Le président de la FIFA a organisé une réunion de crise ce mercredi au Maroc avec les dirigeants de l'instance. Depuis qu'il a dévoilé son projet de création de société commerciale via laquelle des parts de la Coupe du Monde auraient pu être vendues, l'Italo-Suisse de 56 ans se trouve dans une position toujours très inconfortable. Le retrait de sa proposition n'a pas calmé ses détracteurs, à commencer par l'UEFA, mais non seulement, il y a aussi d'autres dirigeants de la FIFA qui ne sont pas d'accord avec Gianni Infantino. C'est quand même une affaire à suivre de près. Il est sous pression. Arrivent ensuite les élections l'année prochaine. Donc, mais ça pourrait être très difficile pour Infantino. En football, on joue ce soir pour les premières étapes en vue d'une qualification à la Ligue des Champions de l'UEFA avec à 20h30 Aarhus contre Sabah ou Fenerbahçe, les Turcs qui affrontent Sturm Graz à 22h. Pour la Ligue Europa, Ferencváros face à Górnik Zabrze de la Pologne. On va retenir les Norvégiens de Brann en favori face à Apollon. C'est prévu à 21h en Ligue Europa Conférence ou encore Panathinaikos CSKA Sofia prévu à 22h30. Du tennis pour terminer, vainqueur du Masters 1000 de Cincinnati l'an dernier, Carlos Alcaraz ne défendra pas son titre. L'Espagnol éloigné des terrains depuis le mois d'avril ne s'estime pas assez remis de sa blessure au poignet droit. À Toronto, pour son entrée en lice, Arina Sabalenka s'est imposée face à la japonaise Uchijima, 111e mondial en 2-7, 6-3, 6-3. Pour rejoindre le troisième tour, numéro 1 mondiale, elle décroche sa 37e victoire de la saison en 43 rencontres seulement. La Biélorusse qui affrontera au prochain tour la Chinoise Zhang, 62e mondiale. Autant pour cette page, merci d'avoir été avec nous et passez une bonne fin d'après-midi en compagnie d'Elvis.
2: Merci Rajiv.

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2: À 16h50, bienvenue sur votre radio. Donc aujourd'hui, mercredi 5 août. Alors qu'est-ce qu'on peut retenir comme éphéméride? Et là je vois tout de suite, il faut que je partage avec vous. C'était le 5 août 1962, on a tous connu, certains l'ont connu à travers les films, dépendant des générations bien sûr. Et là je vous parle de Marilyn Monroe, bah ouais. Le 5 août 1962, consternation à Hollywood et chez tous les cinéphiles, Marilyn Monroe vient de mourir d'une forte dose de barbiturique à l'âge de 36 ans. Marilyn Monroe, qui a connu des débuts plus que modestes au cinéma et s'est même retrouvée sans travail à un moment de sa vie. Et c'est au cours de cette période qu'elle pose nue pour un calendrier. Et elle reçoit à l'époque $50 pour ses services, alors que la compagnie qui jubile, donc qui publie également le calendrier, réalisera un profit de $750 000 grâce à la vente d'un million de copies. Alors pour vous dire, elle a enfin signé un nouveau contrat avec la Fox en 1950 et dès lors, son ascension vers la célébrité sera rapide. Et au moment où elle épouse l'étoile du baseball il s'appelait Joe DiMaggio en 1954, elle est devenue la plus grosse attraction du box-office et le nouveau sex-symbole de Hollywood. Voilà, on retient donc comme éphéméride cet après-midi en ce 5 août, décès de Marilyn Monroe. C'était le 5 août 1962. Et puis si c'est votre anniversaire aujourd'hui, je vous souhaite évidemment un joyeux anniversaire, passez des beaux moments. Et aujourd'hui aussi, en ce 5 août, nous fêtons les Abel ou encore les Oswald. Oui, si vous voulez prénommer Oswald, bah oui. Il y a aussi les Avel ou encore les Avela. Bon, ça, j'ai pas trop entendu. Les Abel, par contre, je connais. Allez, bonne fête donc si vous vous prénommez Abel aujourd'hui. Allez, on fait un petit tour du côté de The Floor. Fall to the Floor, plus précisément, avec Star Sailor.

0: Daniel Balavoine, je m'appelle Henri, sur votre radio. Merci encore de nous écouter. Encore une heure à passer ensemble en ce mercredi après-midi sur RMA. Côté musique, un bon petit son local, original Danger qui parle de l'équerre noir, la rediff de TikTok, également Alex Warren arrive.
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0: Merci d'avoir choisi RM1 pour vous accompagner en ce mercredi après-midi. Il est 17h.

0: Original Danger, l'instant, les cœurs noirs, à 17h05. Tout de suite, la rediff de Tech Talk. Et puis juste après, Alex Warren. Et puis comme autour d'une chanson cet après-midi, je vais vous raconter l'histoire d'une chanson de Prince. Voilà, je ne vous dis pas plus. Allez, ce sera aux environs de 17h15. Bienvenue sur votre radio.
1: 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Bonjour et bienvenue dans Tech Talk. En quelques jours, deux incidents majeurs ont secoué le monde de l'intelligence artificielle et ils posent la même question troublante. Les laboratoires contrôlent-ils vraiment leurs propres créations ? La semaine dernière, on vous parlait d'OpenAI. Deux de ces modèles s'étaient emballés lors de tests de sécurité et avaient piraté de leur propre initiative une bibliothèque de code en ligne. Aujourd'hui, c'est Anthropic qui révèle un incident similaire. Lors de tests censés empêcher ces modèles d'accéder à des systèmes réels, trois versions différentes de son modèle Claude ont obtenu un accès non autorisé au système de trois organisations extérieures. La différence avec l'incident d'OpenAI est importante. Ici, les modèles n'ont pas délibérément tenté de s'échapper de leur environnement de test. L'accès à Internet s'est produit en raison d'un malentendu entre Anthropic et son partenaire d'évaluation. Parmi les modèles concernés, figurait l'un des plus puissants d'Anthropic, jusqu'ici mis à disposition d'un nombre très limité de partenaires. Ces deux incidents surviennent dans un contexte tendu. Plus d'un millier d'employés d'entreprises à la pointe de l'intelligence artificielle ont signé une pétition appelant le gouvernement américain à ralentir la sortie des modèles les plus avancés. Le patron d'Anthropic figure parmi les signataires. Le patron d'OpenAI a lui-même reconnu publiquement qu'il pourrait être nécessaire de ralentir le rythme de développement pour laisser à la société le temps de s'adapter. Deux incidents, deux laboratoires parmi les plus sérieux au monde et la même conclusion qui s'impose. La course à l'intelligence artificielle va peut-être plus vite que notre capacité à la maîtriser. C'était Tech Talk sur RM1.
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2: YouTube, beautiful day, pas mal de temps en ce moment. Un petit peu de brise, mais il fait beau quand même aujourd'hui. Voilà. Beautiful day, juste après, un bon petit Laura signé Johnny Hallyday. Et je vous raconte l'histoire d'une chanson de Prince plutôt. Ça arrive dans un instant.

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5: Allez, chaque après-midi, vous le savez, je vous raconte l'histoire d'un tube de votre chanson. Et aujourd'hui, je vous raconte l'histoire d'un titre de Prince. Alors Prince, vous le savez, il y a quand même pas mal de tubes. J'aurais pu vous peut-être choisir de vous raconter l'histoire, la facilité pour raconter l'histoire de Purple Rain, par exemple. Purple Rain. Ouais, ça, je l'ai déjà fait, vous connaissez un petit peu l'histoire. Ou encore, j'aurais pu vous raconter l'histoire de Kiss. Mais non, j'ai choisi un titre différent. Voici l'histoire autour de Raspberry Beret. Nous sommes en 1985, Prince est au sommet de sa gloire et tout le monde s'attend à ce qu'il poursuive dans la même direction avec son rock et funk explosif. Mais Prince va surprendre tout le monde justement, car pour son album intitulé Around the World in a Day, il choisit comme premier single Raspberry Beret. Une chanson beaucoup plus pop, colorée et surtout psychédélique. L'histoire racontée dans cette chanson est celle d'un jeune homme qui travaille dans une petite boutique à bas prix. Un jour, une jeune femme entre dans le magasin avec un béret couleur framboise. Voilà, Raspberry Beret, donc acheté dans une friperie. C'est le coup de foudre. Derrière cette apparente romance se cache en réalité le récit des premiers émois amoureux et de la découverte de la sexualité. Un thème que Prince aborde avec beaucoup plus de poésie que dans ses chansons précédentes. À sa sortie, Raspberry Beret, donc, en devient un immense succès. Le titre atteint même la deuxième place du Billboard Hot 100 aux États-Unis et démontre que Prince est capable de se réinventer après le triomphe de Purple Rain. Beaucoup considèrent aujourd'hui cette chanson comme l'un de ses plus parfaits morceaux pop. Yes! Voilà pour l'histoire autour de Raspberry. 1, 2, 1, 2, 3, let's go! Raspberry Beret de Prince cet après-midi.

0: ce qu'on a connu cette époque en 1987. Merci Calogero qui nous fait rappeler. Et tiens, justement, puisqu'on parle de 87-81, on n'oublie pas votre rendez-vous vendredi. Chaque vendredi, votre Afternoon Ride se met en mode 80s. Vous le savez, 16h-18h, 2h, que des tubes 80. Ce vendredi, chaque vendredi d'ailleurs. Allez, à venir, Jason Emrise, votre horoscope pour vous les automobilistes. Et puis à De Palmas, Big Mountain, que des tubes jusqu'à 18h. Bienvenue sur RMA.
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0: Jason Amaraz, Amios. Allez, un petit coup d'œil sur votre horoscope pour vous, les automobilistes.
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0: Merci, madame. Alors, petit coup d'œil sur l'horoscope pour vous, les automobilistes, surtout avec l'anticyclone, donc forcément, il y aura quand même de forts vents. Et là, on va axer notre horoscope, justement, sur les précautions à prendre. D'abord, pour les béliers, quand il y a des rafales ou encore un petit peu de brise comme ça, il faut garder les deux mains sur le volant, les amis. Les rafales peuvent surprendre, surtout sur des routes dégagées. Donc attention. Les taureaux, ralentissez légèrement et augmentez la distance de sécurité. Un véhicule déporté par le vent peut réagir brusquement. Les gémeaux, soyez particulièrement vigilants lorsque vous dépassez un camion ou en sortant d'une zone abritée. Les rafales peuvent être soudaines. Les cancers, évitez toute distraction. Une concentration maximale vous permettra de mieux réagir aux changements de trajectoire causés par le vent. Les lions, adaptez votre vitesse aux conditions. Mieux vaut arriver quelques minutes plus tard que prendre un risque inutile. Les vierges, surveillez la route. Des branches, peut-être des feuilles ou autres débris peuvent avoir été emportés par le vent. Donc voilà, faites attention. Les balances, anticipez vos manœuvres et évitez les coups de volant brusques. La douceur est votre meilleur allié cet après-midi. Les scorpions, redoublez de prudence sur les ponts ou encore les routes côtières aussi, hein, parce que là-bas, où les vents sont souvent beaucoup plus puissants. Donc si vous êtes sur les routes côtières, faites attention les scorpions. Les sagittaires, si vous transportez des objets sur une galerie de toit ou une remorque, assurez-vous qu'ils sont bien fixés. Ouais, les chauffeurs de camion là, hein, assurez-vous que sur votre toit, sur votre remorque, tout est bien fixé,

0: Attention, sinon, vous le savez, les résultats sont catastrophiques des fois, malheureusement. Les Capricornes, restez attentifs aux deux roues et surtout aux piétons plus vulnérables aux fortes rafales. Oui, parce que les deux roues, ceux qui sont à vélo aussi, bah, ils peuvent être débalancés évidemment par des fortes rafales, donc soyez vigilants. Et puis, les Verseaux. Ouais, les Verseaux, oui. En cas de vent très violent, n'hésitez pas à faire une petite pause dans un endroit sécurisé si les conditions deviennent difficiles. Et enfin, les Poissons, votre calme fera toute la différence. Une conduite souple et prévoyante est la meilleure façon de terminer cette journée en toute sécurité. Donc, avec l'anticyclone, bien évidemment, le vent peut être un petit peu votre adversaire invisible. Donc, adaptez votre conduite, restez vigilant et surtout, faites de la prudence votre meilleur copilote. Voilà. Bonne route, les amis. Je vous laisse avec Alex Warren qui va nous Carry Home, et puis juste après, De Palmas.
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Mon petit son Big Mountain à l'instant, Baby I Love Your Way, c'est votre radio à venir côté musique. Coldplay se prépare, Christophe Maé également. Jusqu'à 18h, je suis avec vous. Vous le savez, chaque après-midi, c'est votre Afternoon Ride. Et pour tout de suite, on s'intéresse à la programmation télé. Quelques rendez-vous télé ce soir avec la Miseline, vous le savez, sur MBC1, 20h15, zéro stress. Franchement, pendant 10 minutes, vous allez voir, ça va vous aider. Et puis juste après, à 20h25, chez MBC1, un film en anglais, Tuning for Love. Et puis, qu'est-ce que je peux retenir pour vous aussi, un film en français, chez MBC5, à 21h40. Venom, The Last Dance avec Tom Hardy, Juno Temple. C'est sorti quand même en 2024, hein, donc c'est tout récent. Ça s'appelle Venom, The Last Dance, un film en français à 21h40 sur MBC5. Côté sport, quelques rendez-vous dès demain matin, à 4h50 du matin, sur MBC Sports 11. Bah oui, on pourra suivre le championnat du monde d'athlétisme moins de 20 ans à Oregon 2026, donc il commence demain. Et puis ça va aller toute la journée, toute la nuit. Donc évidemment, à suivre sur MBC Sports 11 à partir de 4h50 du matin. Les jeux, donc le championnat du monde d'athlétisme, moins de 20 ans. Et notre rendez-vous toujours ce soir, donc il y a course cette semaine, dans ce week-end. Race Time, notre rendez-vous avec la rédaction donc, sportive à 20h15 sur MBC Sports 11. Et puis MBC Sports 11 à 21h10, on vous propose la troisième journée, des grands moments de cette troisième journée des jeux du Commonwealth. Et puis à suivre également donc, le Tour de France ce soir, oui, sur MBC 15, c'est en direct d'ailleurs. Vous pouvez suivre tout cela et à suivre et bien, évidemment la prestation de notre compatriote Kimberly qui a fait quand même une course difficile hier. Hein. Franchement, ouais, je reprends un petit peu les mots de Rajiv tout à l'heure donc dans la page des sports. Bah ouais, c'était un peu compliqué le contre-la-montre, mais bon, 2 minutes et quelques secondes de poussière donc de retard sur le maillot jaune, ça peut se faire. On souhaite évidemment bonne chance à Kimberly Lecour-Pienard pour ce Tour de France des Dames. Et puis à la radio, tout à l'heure, après les infos de 18h, vous allez retrouver Prakash pour sa playlist jusqu'à 20h. Votre rendez-vous également avec Sanola Musique, avec Stéphane, 20h à 21h. Et il y sera rejoint après jusqu'à 23h par Nikita Rose pour Off Session. Et puis deux rendez-vous que je vous rappelle pour demain matin, demain sur votre radio. Alors de 10h à 11h, dans Point Virgule Antidote, demain, ce Blend Ramen reçoit Manon Luigi Monti, qui est psychologue clinicienne, au cœur des échanges, très intéressant comme thématique, bien-être au travail, mission possible, stress, pression, équilibre de vie, comment préserver sa santé mentale et retrouver du sens. Donc rendez-vous demain avec Soben Ramen pour Point Virgule Antidote de 10h à 11h. Et juste après, 11h à midi, dans Point Virgule Écologie cette fois, Roselyne Désiré reçoit les finalistes et gagnants de débat climat, vous le savez, le Collège de la Confiance, grand gagnant. Alors, parmi, il y a Gauthier Charlot, Samuel Douki, Timothée Babedjian et le professeur Micha Raoult Legrand. Les finalistes du docteur James Butty David SSS seront là également. Axel Bouton, Loan Valaidon et Lucas Itier avec le professeur donc Tania Ramzin ainsi qu'Anne-Claire Antoinette. Sustainability Lead à la MCB au programme Retour sur l'expérience vécue, des apprentissages marquants et l'immersion dans l'aventure, débat climat. Avec en bonus le récit de l'éco-trip à Rodrigue remporté par les gagnants. Ben ouais, ils auront des choses à raconter demain. Ça, c'est sûr. Voilà. Paradise, comme annoncé, Christophe Maé, juste après. Bonne route, bonne rentrée chez vous.

Voilà, merci les amis. À l'instant, la lune. Christophe Maé, c'est votre radio. Je vous laisse avec Kim Carnes. Et puis aussi Pascal Obispo. Et à 18h, les infos. Je vous retrouve demain. Demain, c'est jeudi. Pour encore 2 heures d'aventure. Vous le savez, le meilleur de la musique. D'ici là, passez de belles soirées. Salut.

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1: Il est 18h.

0: Madame, Monsieur, bonsoir et bienvenue à l'écoute du journal de 18h, présenté par Chabniz Ouzia Ouedali. Bonsoir Chabniz.
1: Bonsoir Prakash, bonsoir à tous.
0: Et les titres du journal d'abord.
1: Sidney Pierre affirme qu'il reste au sein de l'Alliance du changement. Il dit vouloir continuer à faire entendre sa voix au Parti travailliste. L'ancien junior ministre défend sa position sur la réforme des pensions. Sidney Pierre rejette les rumeurs de rapprochement politique. Il affirme qu'il pourrait siéger comme député indépendant à l'avenir. Il n'exclut pas non plus la création de son propre mouvement. La police poursuit les recherches après le crash d'un hydravion à la Prairie. Un touriste polonais de 21 ans a perdu la vie dans l'accident. Le pilote mauricien reste grièvement blessé sans aucune fuite d'huile signalée. Deux baleines à bec ont été retrouvées mortes à Le Bouchon. Les autorités enquêtent sur une possible désorientation des cétacés. Un éléphant de mer reste également sous surveillance aux Salines. Sidney Pierre reste dans les rangs de l'Alliance du changement afin de mieux faire entendre sa voix et de défendre ses convictions au sein du Parti travailliste. C'est ce qu'il a affirmé lors d'une conférence de presse quelques jours après sa révocation à Rosil. L'ancien junior minister au tourisme précise qu'il n'était pas en désaccord avec le Finance Bill dans son ensemble. Selon lui, le budget contient plusieurs mesures positives, mais son désaccord porte uniquement sur la réforme des pensions. Sidney Pierre estime également que la voix des députés qui expriment une opinion différente se fait difficilement entendre. Il affirme n'avoir eu aucun contact avec le Premier ministre, ni avant ni après sa révocation, tout en précisant qu'il entretient de bonnes relations avec le docteur Navin Ramgoolam. Ce dernier avait pourtant affiché sa déception après le vote de Sidney Pierre contre le Finance Bill. Sidney Pierre au micro d'Adrien Valère.
2: Mais je pense aujourd'hui, je pourrais dire encore, je pourrais donner l'exemple, nous avons tourné 10 fois pour moi la même question pareil. Journaliste, pas écoute l'opposition quand l'opposition est opposée. Bien sûr, je t'écoute les chiens, ça dit monde qui m'a dit ça, les chiens la plus. Pas oublier ça. Règle du journaliste, c'est autre règle.
1: Par ailleurs, Sidney Pierre réfute tout rapprochement avec d'autres partis politiques. Il estime que ces rumeurs reviennent comme un disque rayé. Selon lui, s'il devait être renvoyé du Parti travailliste à l'avenir, il siégerait alors comme député indépendant ou formerait son propre mouvement. Écoutez.
2: Qui fait un jeune du Parti travailliste sous le leadership du Premier ministre 2017, bon, pas pour révéler toute conversation qui me dit, il y a un jeune 2017, je me rappelle les autres bills qui sont passés dans le Parlement pour défendre les gens. Je me dis, je choisis de faire par rapport à ça. Tout parti politique qui n'existait là, si je me démissionne dans le Parti travailliste demain, je peux dire, là, hein, vous connaissez vos affaires qui me disent, je ne peux pas résoudre aucun parti. Si je me disais démissionner dans le Parti travailliste, je me dis,

0: si le Premier ministre appelle nous, dis-moi effectivement que te dérange le parti travailliste, que tu peux content, amène ça à la flamme travailliste. Et si moi dérange, qui est possible, hein, peut-être pas lui, mais peut-être pas les autres dirigeants du parti travailliste, moi pour siège dans l'opposition comme un membre indépendant.
1: Pas de remise en liberté sous caution pour l'ex-assistant surintendant de police Rajkumar Siwu et l'inspecteur Ranjit Deoji. Les deux hommes ont comparu cet après-midi devant la cour de district de Port-Louis où une accusation provisoire de public official using his office for gratification a été retenue contre eux. La Financial Crimes Commission s'est opposée à leur remise en liberté sous caution, invoquant notamment un risque d'interférence avec les témoins. Le point avec Lovina Sophie.
2: Rajkumar Siwu avait de nouveau été arrêté dans la soirée d'hier. Déjà suspecté dans l'enquête dite Reward Money, l'ancien responsable de la cellule de renseignement de la SSU est désormais visé aux côtés de l'inspecteur Ranjit Deoji par une enquête pour des faits présumés de corruption et de blanchiment d'argent. L'affaire découle d'une perquisition menée le 30 mars 2024 au domicile d'un habitant de Vallée des Prêtres où une importante somme d'argent avait été saisie. Selon la FCC, les deux policiers sont soupçonnés d'avoir abusé des pouvoirs qui leur étaient conférés dans le cadre de cette opération. Les procédures de saisie, de transport et de conservation de l'argent n'auraient pas été respectées afin de s'approprier illégalement une partie des fonds. Selon nos informations, Rajkumar Siwu a nié catégoriquement les accusations, affirmant qu'il n'avait pas participé à cette opération. L'inspecteur Ranjit Deoji a lui aussi rejeté les allégations. Leur avocat, Maître Asad Rajab et Vijay Kushna, ont présenté une demande de remise en liberté sous caution. Celle-ci sera entendue le 11 août. Au cours de l'audience, l'inspecteur Deoji a indiqué qu'il se sentait souffrant. La magistrate Amira Denou a ordonné qu'il soit conduit à l'hôpital le plus proche afin d'y recevoir les soins nécessaires.
1: La police est mobilisée depuis ce matin dans le cadre des recherches après le crash d'un hydravion survenu hier à la Prairie. Pour rappel, ce crash a coûté la vie à un touriste polonais de 21 ans alors que le pilote, un Mauricien domicilié à Beaubassin, était grièvement blessé. Les autorités rassurent également qu'il n'y a aucun fuite d'huile. L'assistant commissaire de police Sailesh Kumar Sahai est au micro d'Anjuram Goulam.
3: Et suite à l'incident qui vient d'arriver et depuis hier, nous avons plusieurs unités de la force policière qui viennent mobiliser. En l'occurrence, nous avons la police régulière même, et station de Belombe, nous avons l'équipe nationale Coast Guard, et nous avons également et l'équipe Marcos, unité spécialisée de la NCG. Et nous avons atteindre instruction avec le directeur civil d'aviation pour nous capables de tirer sur l'épave qui trouve approximativement 600 mètres de la plage et à une profondeur de 2 mètres. Aussitôt nous recevons le feu vert avec le directeur des civils d'aviation, nous pouvons avoir un équipement spécialisé qui cause garde pour mener et nous sommes capables de retirer l'épave là. Et quand nous finissons de récupérer l'épave là, nous pouvons transférer, nous pouvons envoyer la station de Bellon. Elle est là et au niveau investigation, c'est l'équipe DCA, l'équipe FSL et Forensic Science Officer qui pour découvrir.
1: Deux baleines à bec, une femelle adulte et son petit ont été retrouvées mortes à Le Bouchon dans le sud-est. L'alerte a été donnée hier après-midi par des membres du public. Les carcasses ont été transférées au Department of Veterinary Services pour des examens. Selon le docteur Vikash Manbod de l'Albion Fisheries Research Center, les premières observations évoquent une possible désorientation des deux cétacés qui auraient pénétré dans le lagon et subi des blessures après des chocs avec des coraux. Ces baleines vivent normalement en haute mer. Le docteur Vikash Manbod nous en dit plus au micro de Shalini Abon.
4: Quand nous allons là-bas, nous trouvons des baleines là, qui échouées et ils rentrent dans le lagon Les Bouchons. Et ils paraissent comme des zones désorientées parce que je n'ai pas assez profondé pour se nager. Et de ce fait, je tape pas ben corail et ben rose, je me blessé et je me décédé. Monsieur a dit, requin, comment nous pensons pour faire une attaque requin, mais pas si là, ça m'entrace là. Ensuite, nous avons envie de faire des approfondis pour guetter un peu de aux exactes salaires pour finir aussitôt nous faire.
1: Et les autorités poursuivent la surveillance d'un éléphant de mer aperçu depuis hier aux Salines. Selon le docteur Vikash Manbod, l'animal adulte présente quelques blessures superficielles et son comportement serait lié à une phase de repos ou de désorientation. Sa présence à Maurice reste exceptionnelle car cette espèce

0: normalement dans les eaux subantarctiques. Le ministère appelle donc la population à ne pas s'approcher de l'animal afin d'éviter de le stresser. Le docteur Vikash Manbod est au micro de Shailin Yabon.
1: Nous trouvons un éléphant des mers, il rentre lagon de les salines. C'est moi, il est vivant, il est en bonne santé, mais il est fatigué, peut-être il est échoué, il perd des traces, et qu'il peut venir le rose, il peut reposer, et il peut faire voir qu'il vient, mais il peut monitorer toujours la situation, et qu'il y a un officier qui là-bas peut aider. Il ne peut pas fatiguer, stresser davantage. Au fait, il y a un adulte, oui, le plus probable sur l'habitat, il est dans le sud de l'océan Indien, il est plutôt parti l'Afrique du Sud. Et là, nous avons un coup d'espérer, il finirait tout dans le grand océan, il continue sur la route.
0: Le Haut Commissariat du Bangladesh a offert 10 lits médicalisés et 10 fauteuils roulants à Maurice. La cérémonie de remise de ces équipements s'est déroulée ce matin à l'hôpital Jitu à Port-Louis. Ce don renforce ainsi les relations bilatérales entre les deux pays. Nous écoutons la junior ministre de la Santé, Anishta Baburam, au micro de Ria Rambochan.
2: Vous connaissez ça, c'est une affaire qui est essentielle pour nous dans l'hôpital. Et bien sûr, les armées sont en plus, nous disons, il y a un peu discuté, mais seulement, c'est une affaire qui tout le temps aidé et pour être beaucoup de patients. Parce que ça, c'est une affaire qui nous capable d'amener en plus dans le service de la santé. C'est une affaire qui peut contribuer énormément.
0: Et également présent à la cérémonie, le junior ministre des Affaires étrangères, Rajan Narsingan. Il a réaffirmé l'engagement du gouvernement en faveur des importations parallèles. Cette mesure permettra un meilleur accès à des médicaments et à des prix plus abordables. Il a aussi annoncé la prochaine visite à Maurice d'une délégation de la World Intellectual Property Organization. Écoutez.
3: Donc incessamment, dans les semaines à venir, pendant l'équipe de WIPO qui vous vient de Maurice pour train tout le monde du monde et aussi pour prendre tout le monde de précaution. Connaître quand ou faire ce qu'ils appellent parallel licensing, nous devons faire attention avec quality. Donc le gouvernement n'a pas pour faire aucun compromis, le quality control. Donc côte à côte, nous pour permettre parallel licensing dans le domaine de médicaments, mais aussi dans les autres produits.
0: Actualité à l'étranger, des obsèques collectives ont eu lieu à Gaza pour 112 Palestiniens tués lors d'une frappe israélienne en novembre 2023. Les corps des victimes, dont de nombreuses femmes et des enfants, ont été retrouvés récemment sous les décombres près de 3 ans après l'attaque. Cette cérémonie a rassemblé les familles venues rendre un dernier hommage à leurs proches. Et voilà la nouvelle qui nous amène vers la fin de ce grand journal. Madame, Monsieur, merci de l'avoir suivi. Merci également à l'équipe technique et à la rédaction radio pour la réalisation de ce journal. Chers auditeurs, on se retrouve à 19h.
4: Le journal vous a été présenté par Chamniz Ouzia Waidali. Dans un instant, les communiqués, Roselyne prend le relais.
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Merci Prakash, bonsoir à tous et merci de nous écouter sur RMA et AM. On débute avec les avis d'obsèques. On nous prie d'annoncer le décès de Monsieur Alfred Marie Linda. Monsieur Alfred Marie Linda, plus connu sous le nom de Linda, âgé de 49 ans. Le convoi mortuaire sortira de son domicile à Avenue Condor, Camp Créole à Albion, demain jeudi 6 août à 9h30, pour se rendre à l'église Saint-Cœur de Marie à Petite-Rivière et de là au cimetière de Flic-en-Flac. Le décès de Madame Lo Kiang Fong Sui Chun. Madame Lo Kiang Fong Sui Chun, née Wan Chao Hua, plus connue sous le nom de Patty, habitante au numéro 7, avenue François Lim à Rochebrune, âgée de 86 ans. Le convoi mortuaire sortira de la chapelle ardente de Moura à Petite-Rivière demain jeudi à 10h30 pour se rendre à

Église Chinese Christian Fellowship au numéro 8 à rue Ambrose à Rosil et de là au cimetière de Boismarchant à Terre-Rouge. Le décès de Monsieur Jean Jocelyn Babet. Monsieur Jean Jocelyn Babet, plus connu sous le nom de Sou, âgé de 70 ans. Le convoi mortuaire sortira de sa résidence à la rue Post Office à Grande-Rivière-Sud-Est demain jeudi à 10h30 pour se rendre à l'église Notre-Dame de Banneau à Beauchamp et de là au cimetière de Petit Bel Air à Maillebourg. On nous prie d'annoncer le décès de Madame Lachmin Dosia. Madame Lachmin Dosia, née Ramjotun, plus connue sous le nom de Chandrani, âgée de 77 ans. Le convoi mortuaire sortira de son domicile au numéro E5 rue Elliott à Cité l'Oiseau à Floréal, demain jeudi 6 août à 11h pour se rendre au crématoire de Alibriand. Le décès de Monsieur Chamil Chandran Oden, Monsieur Chamil Chandran Oden, plus connu sous le nom de Vinod, âgé de 74 ans. Le convoi mortuaire sortira de la chapelle ardente d'Elian Sons à Beaubassin demain jeudi à 11h45 pour se rendre à l'église presbytérienne Saint-Colomba, Phoenix et de là au cimetière de Saint-Barnabas à Pamplemousse. Et on nous prie d'annoncer le décès de Monsieur Lagan Bodja. Monsieur Lagan Bodja, plus connu sous le nom de Premlal, âgé de 71 ans. Le convoi mortuaire sortira de son domicile à Richelieu Branch Road à Petite Rivière demain jeudi 6 août à 13h pour se rendre au cimetière de Saint-Georges à Petite Rivière. Aux familles endeuillées, la MBC présente ses sincères condoléances.

Alors, quel temps fera-t-il à Maurice d'abord, avant d'aller voir ce qui se passera concernant le temps à Rodrigue et à Galega? Alors, à Maurice, l'anticyclone évoluant au sud-est des Mascareilles occasionne des alizés modérés sur notre région et des nuages venant de l'est influenceront le temps local tard dans la nuit. Et dans une première partie de la nuit, il fera beau temps. Des périodes nuageuses sont attendues tard dans la nuit et demain matin avec des pluies intermittentes, surtout sur la moitié est de l'île et sur les hauteurs. Et concernant des poches de brouillard qui sont attendues sur les hauteurs à Maurice. Le temps sera graduellement nuageux dans l'après-midi de demain avec des pluies intermittentes, principalement à l'est et sur le plateau et au sud aussi, ainsi que sur le plateau central. Et le vent soufflera de l'est-sud-est de 20-30 km par heure avec des rafales de l'ordre de 60 km par heure dans certains endroits. La mer, quant elle, sera forte au-delà des récifs avec des vagues de l'ordre de 2,50 m s'améliorant graduellement demain. Les sorties de mer sont déconseillées. La température minimale sera entre 16 et 18 degrés sur le plateau central et entre 20 et 23 degrés sur les régions côtières. Et la température maximale sera entre 21 et 23 degrés sur les terrains élevés et entre 25 et 27 degrés sur les régions côtières. Toujours à Maurice, le soleil s'est couché depuis 17h53 et se lèvera demain matin vers 6h37. Nous restons Maurice pour guet ensemble les temps l'eau la mer pour prochaine 24 heures et ça c'est pour ban PC dans la soirée les temps pour bon puis dans l'appli passe à zé à tort à soir avec 10 mégras matin et dans l'après-midi demain les temps pour vin graduellement niazé avec l'appli passe à zé à divant pour souffler depuis les sidès des 20 à 30 km par heure et ban rafale des l'eau des 60 km par heure. Dans l'agon, la mer praticable en déo brisant, la mer pas praticable en ban vague des l'eau des 2,50 m en déo brisant, donc ban sauti en déo brisant l'idée conseillée. Toutefois, l'état de la mer en déo brisant pour améliorer graduellement 10 mai. La marée pour haute vers 16h51, depuis 16h51 et 10 mai vers 6h15 et clip pour basse à soi vers 23h59 et 10 mai.

vers midi 17. Pour nos amis Rodriguez, qu'on salue d'ailleurs, l'anticyclone évoluant au sud-est des Mascareignes occasionne un temps venteux sur la région et des nuages venant du secteur est influencent le temps local. Mi-couvert à parfois nuageux dans la soirée avec des pluies fines et durant la nuit, il fera essentiellement beau à Rodrigues. Des périodes nuageuses sont quand même attendues demain matin avec des pluies intermittentes et le temps sera mi-couvert en général dans l'après-midi avec des pluies fines. Le vent soufflera du secteur est de 20 à 30 km par heure avec des rafales pouvant atteindre les 60 km par heure dans certains endroits. La mer sera forte au-delà des récifs avec des vagues de l'ordre de 3 mètres. Les sorties en mer, en haute mer surtout, sont déconseillées à Rodrigues. La température minimale sera entre 19 et 21 degrés et la température maximale sera supérieure à la moyenne par environ 2 degrés et sera entre 25 et 27 degrés. Concernant la pluviométrie à Rodrigues, durant les dernières 24 heures, point de canon 0,2 mm et puis c'est tout, partout trace. La marée sera haute vers 16h34 et demain vers 4h52, ce soir vers 22h53 et demain vers 10h58. Le soleil s'est couché depuis 17h31 pour se lever demain matin à Rodrigues vers 6h13. Et puis pour Agaléga, des nuages venant de l'est influenceront le temps local demain matin. Il fera beau durant la nuit, mi-couvert en général demain matin avec quelques averses occasionnelles et ensoleillé au début de l'après-midi. Mais des périodes de nuages sont quand même attendues avec des averses par la suite. Le vent soufflera du sud-est environ 35 km par heure avec des rafales sous les averses et la mer sera forte avec des vagues de l'ordre de 3 mètres. Les sorties en mer sont déconseillées à Agaléga. La température minimale sera d'environ 25 degrés et la température maximale sera légèrement supérieure à la moyenne et sera d'environ 30 degrés. Et puis concernant la pluviométrie durant les dernières 24 heures à Agaléga, elle était de 0,9 mm. La marée sera haute vers 19h56 et demain vers 9h16, basse demain vers 2h20 et 15h40. Le soleil s'est couché depuis 18h10 et se lèvera demain matin à Agaléga vers 6h29.

0: Et on termine avec les communiqués du CEB. Les abonnés de Montchoisy, habitant les environs de Casuarina, Coral Azur, Morcellement Le Vieux, Méditerranée Mystique Hôtel et ex-MCB, ces abonnés sont avisés que la fourniture d'énergie sera interrompue de 9h à 14h30, demain jeudi 6 août. Et puis le CEB informe aussi les abonnés du village de La Flora, habitant le périmètre et les rues suivantes, Ramsay Road, Bala Road, Shibnot Lane, School Road, Soba Lane, Kotwaru Road, Bombay Road, Chaman Road, Ranglal Road et Boston Road, que la fourniture d'électricité sera interrompue demain jeudi 6 août entre 9h et 16h. Alors des coupures qui sont dues en raison des travaux d'entretien qui seront effectués sur le réseau électrique. La fourniture sera rétablie, chers auditeurs, sans préavis à l'achèvement des travaux. Voilà, c'est la fin des communiqués. Je vous souhaite une excellente soirée sur RMA et AM.
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0: Bonsoir à tous, il est 18h23.
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2: AM, la radio nostalgie, bonsoir à tous, comment allez-vous en ce mercredi 5 août à 18h24, fin de journée, début de soirée, j'espère que vous vous portez bien. En tout cas, c'est parti, donc on est mercredi, et comme chaque mercredi, vous allez retrouver à 19h la vulgarisation agricole. Ensuite, des chansons débutent avec ces chanteurs-chanteuses qui sont nés éventuellement un 5 août ou qui nous ont quittés. Un 5 août, on verra tout ça tout à l'heure. Mais d'abord, c'est parti pour vos chansons préférées, votre émission, où c'est vous qui choisissez les chansons. Aujourd'hui, mercredi, tout le monde peut appeler, c'est-à-dire, hier c'était les auditrices seulement, demain les auditeurs seulement, aujourd'hui, comme lundi et vendredi, tout le monde peut téléphoner. Vous appelez sur le 402 80 90 et se dire, moi, qui sentez autant envie, écoutez Audi. Moi, j'attends vos appels en attendant. Allez, un bon Louis Armstrong qui a fêté son anniversaire hier s'il était encore vivant. What a wonderful world.

What a wonderful world. Louis Armstrong, hier on en avait parlé, il est né un 4 août. Et voilà, donc, mais il nous a quittés, ça fait longtemps. Grand saxophoniste. On l'appelait Satcho parce que la façon dont il jouait son saxophone, ça... Oups, la bossine gonflée, comme a dit Ren. On disait de lui, voilà, c'est ça. Hein. Et puis, il était un grand, grand, grand artiste. Allez, c'est parti, c'est vous. Arrêtez, on a cesse de parler. C'est vous qui choisissez les chansons, n'est-ce pas? Aujourd'hui, tout le monde peut appeler messieurs, mesdames, auditeurs, auditrices. Et Janine de Plaisance a choisi Rose sous la neige de Frédéric François.

Ah, Frédéric François Rose sous la neige, choisi par Janine de Plaisance, 18h30. Et là, c'est parti pour Denise de Camp-Marcelin, qui dit un magnifique fête son anniversaire. Oh, dis donc, d'une choisie à sa santé. La Marie-Josée Couronne, bon anniversaire à tous ceux qui fêtent leur anniversaire et à vous aussi, Denise. Allez, 402 80 90, c'est parti, j'attends vos appels.

Si nous pas mon l'année prochaine, nous pour continuer. Mais oui, Marie-Josée Couronne, allez, joyeux bon anniversaire plutôt. Et choisi par Denise de Caen-Marcelin. Roger de Mambouine choisir Olivon Goma, Nicole. 400 des 80-90, tout le monde peut appeler aujourd'hui. Pas oublier un des autres.

Nicole de Oliver Ungma, choisi par Roger de Bambou. Il est 18h38 et déjà les appels, c'est fini. Beaucoup, beaucoup d'appels aujourd'hui. Merci à tous. Pour ceux qui n'ont pas encore eu la ligne, si vous êtes des messieurs, demain, pas oublier, Zis Michik a téléphoné. Et puis vendredi, tout le monde peut appeler. Qui saura? Mike Brown, choisi par Adriano d'Albion. Vous

qui sera de Mike Brandt, choisi par Adriano de Albion. Daniela et Mohamed de Saint-Pierre ont choisi Marie Toplizoli de Giorgi Letodi. C'est plutôt moi, hein, parce que si tu en viens de santé, Marie, mais c'est pas résolu pour apprécier ça, tous les deux. Il est 18h42.

Marie Toplizoudi, Georgie l'étourdi, choisi par Daniela et Mohamed de Saint-Pierre. Ah, j'aime cette chanson de Julien Doré. Nous, choisi par Alain de Plaine-Magnan. Les appels, c'est terminé pour aujourd'hui. Merci à tous d'avoir appelé, même ceux qui n'ont pas pu avoir la ligne. Pas bien à demain et que vendredi, hein.

Julien Dorénou, choisi par Rouge, par Alain de Plaine-Magnan. Nat King Cole, Let True Love Begin, choisi par Rosemée de Phoenix.

Begin, Nat King Cole, elle est belle cette chanson, la voix de Nat King Cole en plus, choisie par Rosemée de Phoenix, avant-dernière chanson. Une chanson qu'on n'entend pas souvent à la radio, la Maritza de Sylvie Vartan, choisie par Patty Marie Jo de Résidence Kennedy.

Pizza de Sylvie Vartan, choisie par Patty Marie Jo de Résidence Kennedy. Là, on termine avec la dernière chanson et c'est Michel de Bambou qui a choisi Père Jocelyn Grégoire, Dire-moi encore. Voilà, un grand merci à tous pour vos appels, pour vos choix de chansons. N'oubliez pas que demain, c'est seulement les messieurs qui appellent et puis vendredi, tout le monde pourra téléphoner. Vulgarisation agricole à 19h, restez branchés.

dire moi encore Jocelyn Grégoire, choisi par Michel de Bambeau pour terminer l'émission. Vos chansons préférées, vous êtes bien sûr branchés sur AM1.

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1: Bonsoir à vous, il est 19h.
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1: Il est 19h, vous êtes branchés sur AM, la radio nostalgie. Et on y va, on est mercredi et comme chaque mercredi, on y va pour l'émission Vulgarisation agricole. Aujourd'hui, madame Balgobin Bassenou qui vous donne bon petit conseil. Bonne écoute à vous.

Chers auditeurs, auditrices, bonsoir. Vous souhaite tout la bienvenue au plateau vulgarisation agricole. Moi, c'est Miss Valgobine Bassenou, officier de vulgarisation de Faré. Pour ce programme-là, moi vous cause le compostage. Il y a plusieurs façons de faire compost. Mais pour ce programme-là, moi vous élabore la technique qui est plus facile. Comment nous capables de définir compost? Alors, un bon compost, c'est tout simplement dégradation de matière organique pour donner un fumier qui est riche en matière organique, nutriments et ben microbes favorables qui servent dans ben plantation. Développement rapide de l'économie peut entraîner un changement dans nos modes de consommation. Ce changement-là, malheureusement, peut entraîner un hausse croissant des déchets qui peut continuer à augmenter chaque année. Chaque Mauricien produit environ 400 kg de déchets par an, qui fait plus que 500 000 tonnes de déchets ménagers qui sont générés juste à Maurice chaque année. Le gouvernement débourse à peu près 1,5 milliard roupies pour transport, transfert et élimination de ces déchets-là. Comment vous trouvez collecte des déchets et ce traitement coûte nos pays très cher en termes d'espace, infrastructure et surtout de l'argent. Quand nos déchets sont éparpillés dans la nature, ça passe, gâche nos paysages, mais il y a aussi un danger de santé publique et un fardeau pour nous l'environnement. 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Tout bon déchet biodégradable capable d'être recyclé pour un procès de compostage ou décomposition pour produire une matière qui est plus utile comme compost. Compostage, c'est un procès de décomposition ban déchets organiques pour ban microbes tels que bactéries, champignons et vers de terre. Sa décomposition-là, bien passe dans un milieu bien aéré. Elle génère la chaleur et à l'eau une hausse de température. Résultat final, c'est un produit qui nous appelle compost, black gold. Compost, c'est un intrant qui produit par décomposition, ban déchets pour gagner un intrant naturel et écologique organique qui est capable de servir dans nous l'agriculture pour améliorer la qualité nous la terre en termes de structure, de fertilité et augmente sa capacité de rétention de l'eau. 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Toute bonne méthode-là base le même principe fondamental qui est capable d'être réalisé à niveau domestique à l'arrière court ou même dans un contexte à grande échelle. 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Qui système qui vous peut servir pour faire compost? Qui bonne matière qui vous peut servir? Bon paramètre qui vous besoin pour faire compost? Et comment pour entretenir ou système compostage? 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Pour faire compostage, ou bien choisir un endroit discret, plate, accessible, légèrement ombragé, à l'abri la brise, désherbé et la terre labourée pour faciliter le mouvement ou ban microbes et vers de terre envers le compost. Un composteur capable en bois, en plastique ou soit en bloc béton. Ban composteur en plastique disponible sur le marché. Et ayant l'avantage d'être très pratique à utiliser et

est aussi assez durable. Il est conseillé d'adopter un composteur en forme cône et verticale de préférence avec couverture qui facilite ou met ou ban déchets par là-haut. Ce ban composteur là, normalement, il a une petite ouverture vers le bas pour capable récolter compost facilement. Tout ce ban ouverture là protège au compost contre mauvaises herbes, mauvais temps et ban rongeurs et d'autres nuisances. Un composteur bien fermé assure aussi une bonne isolation pour maintenir chaleur qui est bien important pour les déchets décomposés dans ban conditions essentielles. 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Parmi les déchets de la maison, nous avons un carton, papier qui n'est pas imprimé, une poussière du bois. Et parmi les déchets du jardin, nous avons feuilles mortes, feuilles secs, ban débris et barrages verts, gazon ou pelouse coupée, ban branches ou brindilles, ban fruits tombés. D'autre part, il y a ban matière qui fallait pas nous servir dans un composteur, comme sac ou objet en plastique, boîte conserve en plastique ou en métal, ban bouteille, verre cassé, de l'huile et ban matière grasse, produits laitiers et ban reste de la viande et fruits de mer. 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Premièrement, il y a ban matière végétale vert comme déchets d'épis dans nous la cuisine, ban gazon coupé. Tout ça là, normalement, il y a beaucoup d'azote et de l'eau. Ça type de matériaux compostage là dégrade très rapidement et pendant cette décomposition, ça crée ban écoulement et souvent ban l'odeur très désagréable. Et en deuxième, nous avons ban matière sèche comme branches du bois, feuilles secs, papier, carton, tout ça, qui est riche en carbone et bien faible teneur de l'eau. Et alors, sa qualité matière là prend un peu plus de temps pour décomposer. Le procédé de compostage fait naturellement pour ban microbes en présence de l'eau et de l'air. Alors, pour gagner un compost bien réussi, il est important de décomposer une quantité de déchets variés, comme déchets verts, déchets secs, déchets carbone et humides en différentes dimensions en même temps. Les recommandés incorporent 2/3 matière sèche pour chaque 1/3 matière verte qui nous mettait. Tout ça pour permettre une bonne aération naturellement et une meilleure décomposition. Un tri ban déchets, c'est pour matière compostable, qui veut dire biodégradable, avec ban qui non biodégradable. Ban déchets qui est épais, gros en volume et dur, besoin couper ou broyer pour faciliter la décomposition. Pour faire un compostage, ou besoin place ban déchets en couche de matière sèche de à peu près 20 cm, suivi par une couche verte et une couche la terre ou soit fumier. Et nous continuer ça entassement là dans sa même façon là. Laisse un peu l'espace vide entre la dernière couche.
une fois qu'on tenait compostage fini rempli, il est aussi important mélange ou compost chaque 2 semaines et vérifier si ou tas de compostage les ni trop sec et

0: ni trop humide. En cas excès de l'eau, ou capable ajoute plus de déchets secs pour absorber tout ce ban excès de l'eau là. Durée un compostage dépend de plusieurs facteurs comme type, taille et proportion, température et l'humidité ou tas de compost. Et un compostage capable de durer pendant 3 à 5 mois pour produire un compost bien homogène, fine et une couleur noire ou marron foncé et qui dégage un odeur plutôt agréable comme un odeur à la terre. Pour gagner un compost plus homogène ou capable de tamiser ou compost et laisser stabiliser pendant 2 à 3 semaines avant qu'il vous serve ou même capable de stocker au compost dans un sac raffia à l'abri. Sa méthode qui m'en finit explique là, chers auditeurs et auditrices, c'est plutôt dans un composteur ou dans un bin. 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Chers auditeurs, auditrices, me rappelez-vous qu'il y a une fine cause au compostage domestique et nous tout peut faire face à un fléau comme excès de déchets qui cause pas un mode de vie élevé, changement climatique, hausse du ban prix après la guerre et pandémie COVID-19. Une conscientisation pour mieux manger et cause une hausse des risques des ban maladies comme cardiovasculaire, hypertension et diabète. Et un manquement fumier animal comme fertilisant organique. Tri ou ban déchets domestiques, papouzis permet de diminuer les déchets l'eau au niveau national, mais il peut aussi aider nous à gagner un produit précieux comme compost qui nous aussi appelle un black gold. 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Il y a un moyen que chaque foyer traite ses propres déchets et diminue le coût de ramassage déchets. Et le produit final, compost, aide à diminuer l'engrais chimique dans nos jardins et produire des légumes qui sont plus sains pour la santé ou même produire des légumes bio, organiques que tout même. Ça compose là pour de nous l'ingrédient clé pour produire nos propres légumes sans aucun intrant chimique qui meilleure pour ou la santé et aide ou faire une petite économie chaque la fin du mois. Si chaque foyer comprend ce principe-là et adopte compostage domestique ensemble, nous pouvons bénéficier tout ça de l'avantage-là et nous pouvons bouger vers ce qui nous appelle un smart living. Sur ça, chers auditeurs et auditrices, je termine l'émission pour aujourd'hui. Pour plus de renseignements ou capable de contacter un bureau Faré, je vous remercie pour l'écoute. Je vous retrouve à la semaine prochaine. Bonne soirée.
1: Merci beaucoup, Madame Balgobine. Ben, c'est nous pour ce bon conseil au compost. Et c'est vrai que compost vomi et servi compost qui ban produits chimiques comme on zot connaît. Il est 19h13. Ah, chers auditeurs, merci d'être branchés sur AM1.
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Allez, c'est parti. Donc là, il y a un seul artiste aujourd'hui. On débute toujours comme ça, hein, la deuxième tranche musicale, avec ces artistes qui sont nés ou qui nous ont quittés. La date du jour, aujourd'hui, on est le 5 août. Nous avons un seul artiste qui est né le 1er avril. Donc, qu'est-ce que je raconte? Il est né le 1er avril 1954, mais il nous a quittés. Il nous a quittés le 5 août 1992. Et je vous parle de Jeff Porcaro. Vous allez me dire, mais qui ça n'a ça? Si je vous dis Africa, si je vous dis d'autres, je vous donne Hold the Line, par exemple, d'autres titres, ça va vous rappeler quelqu'un? Le groupe de rock Toto? Bien sûr! Ben, il était batteur américain légendaire. Jeff Porcaro est aussi le cofondateur du groupe de rock Toto. On l'écoute avec Africa.

0: Voilà un artiste qui nous a quittés un 5 août 1992. Il est né le 1er avril 1954 et c'est Jeff Porcaro qui était un batteur américain légendaire, cofondateur du groupe de rock Toto et aussi musicien de studio parmi les plus demandés de son époque. On dit de lui qu'il était une figure emblématique du rythme moderne. Jeff Porcaro, et justement, vous venez tout juste d'écouter Toto avec Africa, un de leur, allons dire, le plus belle chanson, plus beau morceau.
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0: Et voilà, donc c'est terminé, un seul artiste aujourd'hui. Zulu Exo Tribu, La vie comme un soleil, 19h21. Merci d'être branché sur AM.
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0: Human Nature, All Out of Love. Et puis auparavant, c'était la belle voix de Elsa. Quelque chose dans mon cœur. Voilà, il est 19h32, encore d'autres chansons pour vous accompagner ce soir. Si vous êtes à table, je vous souhaite un très très bon appétit. On continue avec cette fois Jimmy Cliff qui a fêté son anniversaire il n'y a pas longtemps, je crois que c'est la semaine dernière, la semaine d'avant.
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0: Allez, on y va, Wild World. Il y aura le groupe L'été une fois juste après. Bruno Reyes, Lindsay Bagbot pour Mopena, ni Lozan, ni Lourdes.

Le groupe, il était une fois, j'ai encore rêvé d'elle, ça pour ceux qui pourraient dormir là. Je vous souhaite une bonne nuit, hein, ceux qui sont déjà au lit, hein. Non, moi je connais. Et on continue, allez, anti-local, Nupena, ni Lozan, ni Loa, Lindsay Bagbot, Bono Raya. Il est 19h39 et vous êtes branchés sur votre radio.

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1: Une chanson qui vous rappellera des souvenirs, La Petite Lady de Vivian Sauvage. Ou plutôt Vivian Savage. Et puis juste après, Tanita Tikaram avec Twist in My Sobriety.

Tani Tati Karam, Twisting My Sobriety, juste après Jalousie, avec Wilson Félix et Pamela Cicéron, et on termine avec Lobo qui chante I'd Love You to Want Me. Voilà, chers auditeurs, quant à moi, je vous dis bye bye, je vous donne rendez-vous demain matin sur RM1 pour l'émission Point Virgule Écologie à 11h et cela jusqu'à midi. Ah, pardon, dis tout ça, hein, Jalousie. Jusqu'à midi alors, juste pour vous rappeler que j'aurai les finalistes de Débat Climat et aussi les gagnants qui sont allés faire un petit tour à Rodrigue dans The Prix Tiena, justement sa éco-trip. Ça pourra raconte-nous tout ça là demain. Alors rendez-vous avec les jeunes demain sur RM1. Passez une excellente soirée, bon appétit et bonne nuit. À demain.

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